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0: Bonjour à vous toutes, bonjour à vous tous, bonjour Johan.
1: Bonjour Franck et bonjour à toutes et à tous.
0: Et oui, nous sommes aujourd'hui le mercredi 14 octobre 2026, 287e jour de l'année. En 2026, et bonne fête à tous les justes en ce jour, c'est tout juste. Bonne fête aux Gwendoline, aux Calistes, Célestes également en ce 14 octobre. Allez, rappelle-nous le dicton de ce 14 octobre.
1: Alors le dicton pour aujourd'hui en octobre, tonnerre, vendange, prospère. Voilà pour le petit dicton du jour.
0: Rappelle-nous les faits qui se sont déroulés un 14 octobre.
1: Alors, on peut citer en 1066 la bataille d'Hastings qui permet la conquête de l'Angleterre par Guillaume le Conquérant. En 1947, c'est le premier vol supersonique en Californie. En 1952, l'inauguration de la cité radieuse de Le Corbusier à Marseille. En 1964, le prix Nobel de la paix est attribué au pasteur noir américain Martin Luther King. Également en 1964, c'est la destitution en URSS de Nikita Khrouchtchev. Et enfin en 1976, marée noire en Bretagne avec le pétrolier Bolen au large d'Oussan. Voilà pour l'essentiel des faits qui se sont déroulés dans notre histoire un 14 octobre.
0: Et je vais rajouter qu'aujourd'hui, c'est la journée mondiale de la normalisation et aussi la journée internationale de la prévention des catastrophes naturelles. Cette journée a été instituée donc pour le lancement en 1990 de la décennie internationale pour la prévention des catastrophes naturelles dans le but de réduire les pertes en vie humaine et les dégâts matériels causés par les catastrophes naturelles. Elle vise également à encourager les efforts scientifiques et

0: technique de prévision et de gestion des catastrophes. Voilà pour la petite histoire de cette journée internationale de la prévention des catastrophes naturelles. Alors maintenant, on va retrouver un petit peu nos célébrités, mais qui fêtent leur anniversaire en ce 14 octobre. Je vois notamment un très bon joueur de badminton, Lin Dan, le chinois, qui fête ses 43 ans. Nous avons le chanteur Usher, 48 ans. Nous avons Gérald de Palmas, qui fête aujourd'hui ses 59 ans. Et on va aussi l'écouter, Cliff Richards, qui fête ses 86 ans aujourd'hui. Voilà, est-ce que tu veux compléter, Joanne?
1: Alors, nous avons la mannequin française Audrey Marnay qui fête ses 46 ans aujourd'hui. Également 46 ans, Nicolas Maury, acteur français. Nous avons également Tania Young qui fête son anniversaire. Elle est animatrice française également. 49 ans pour elle aujourd'hui. La célèbre actrice Alexandra Lamy, 55 ans pour elle aujourd'hui. Nous avons également l'acteur Steve Coogan qui fête ses 61 ans. Nous avons également François Levental qui fête ses 66 ans, un acteur français. Le célèbre cuisinier Thomas Keller qui fête ses 71 ans. Nous avons le célèbre créateur de mode Ralph Lauren qui fête également son anniversaire, 87 ans pour lui en ce jour. Et puis je vois un dernier acteur français, Christian Bugeaud, qui nous a quitté il y a quelques mois maintenant. Il aurait fêté son anniversaire. Il était né en 1944 un 14 octobre. Et puis je viens de voir également le responsable politique Charlie Kirk qui a été assassiné aux États-Unis l'année dernière. Il a été assassiné à l'âge de 31 ans et il aurait fêté son anniversaire. Il était né en 93, un 14 octobre. Voilà pour l'essentiel des anniversaires du jour.
0: Et moi, je vais rajouter aussi Roger Moore qui aurait dû fêter son anniversaire. Il était né un 14 octobre 1927. Il nous a quittés à l'âge de 89 ans en 2017. Voilà, effectivement, pour l'essentiel. On va tout de suite démarrer ensemble en musique. Cliff Richards, 86 ans pour lui aujourd'hui. Ben, on va tout de suite l'écouter avec Spirit in the Sky sur Radio Activité.

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2: Il est l'heure de retrouver votre météo sur Radioactivité. À vous rappeler que nous sommes aujourd'hui le mercredi 14 octobre, 287e jour de l'année 2026. Nous reperdons 4 minutes d'ensoleillement aujourd'hui. Le soleil s'est enlevé ce matin à 7h54 et se couchera tout à l'heure à 18h47. Une journée brumeuse, puis le soleil prendra place en ce mercredi. L'anticyclone se renforce. Cela favorisera l'apparition de grisailles et brouillards parfois très étendus en début de matinée. Ces nuages bas pourront localement persister assez longuement, parfois jusqu'à la mi-journée, avant de laisser complètement la place au soleil. Les températures ne seront pas vraiment fraîches à l'aube et seront ensuite bien douces au soleil de l'après-midi. Et côté température, ce matin, nous serons à 13 degrés. Cet après-midi, on atteindra les 18 degrés sur le bassin de Pont-à-Mousson. À l'horloge de Radioactivité, restez bien branchés d'ici quelques minutes. Votre horoscope arrive juste après Gérald de Palmas. 59 ans pour lui en ce 14 octobre. Il est né en 1967. On l'écoute tout de suite avec Au Paradis sur Radioactivité.

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1: Il est l'heure de retrouver votre horoscope sur Radioactivité. On commence comme d'habitude avec les béliers. Au travail, encore des efforts à faire. Votre travail touche à sa fin et vous êtes sur le point de réaliser vos projets. En amour, de nouvelles rencontres assez passionnantes, cela agira de façon positive sur votre morale. Santé, pas d'abus. Les taureaux, au travail, des petits retards à rattraper. Dépêchez-vous, il est important de ne rien laisser à la traîne. En amour, attention aux apparences trompeuses. Fiez-vous à la sagesse et à l'expérience et misez sur votre intuition. Santé bonne. Les gémeaux, au travail, ne soyez pas défaitistes. Vous avez avec vous de quoi contrer bien des adversaires. Il ne vous manque que du courage. En amour, en couple, c'est le beau fixe. Pour les célibataires, c'est un peu plus confus. Santé muscles fragiles. Les cancers, au travail, tempérez votre enthousiasme. Il pourrait en effet vous mener sur des voies que vous n'aviez absolument pas cherchées. En amour, vous rêvez et vous idéalisez. Cela comporte, vous le savez, des risques assez sérieux. Santé bonne. Les lions, au travail, une journée positive. Sur le plan des affaires, les astres vous sont vraiment très favorables. En amour, faites preuve de délicatesse. Cela sera très bien ressenti par votre partenaire qui s'en trouve rassuré. Santé médiocre. Les vierges, au travail, votre sens de la diplomatie fait merveille. On va rechercher vos conseils et votre protection. En amour, la chance seconde vos sentiments, mais cela ne vous met pas à l'abri de certains orages. Santé, pas d'efforts violents. Les balances, au travail, des problèmes mineurs à vite régler. Il est important de ne pas vous laisser envahir par le stress. En amour, bonne relation affective avec les gémeaux. Vous avez besoin avant tout de protection et de tendresse. Santé, du repos. Les scorpions, au travail, des projets difficiles à coordonner. Vous avez intérêt à vous faire seconder et même conseiller. En amour, oubliez vite vos divergences. Il est bon de temps en temps de faire preuve d'humilité et d'être magnanime. Santé, bonne. Les sagittaires, au travail, vous êtes dans l'action, peut-être un peu trop, car cela vous empêche de bien réfléchir. En amour, donnez libre cours à vos sentiments, quitte à être trop romantique. Cette attitude ravivera votre partenaire. Santé, foi à ménager. Les capricornes, au travail, une journée fertile en événements. En règle générale, vous vous montrerez à la hauteur. En amour, un malentendu en amenant un autre, vous voilà engagé dans un affrontement qui prend des proportions démesurées. Santé moyenne. Les Verseaux, au travail, beaucoup d'activités fructueuses aujourd'hui. Après quelques difficultés, vous obtiendrez de très bons résultats. En amour célibataire, la passion ne doit pas vous effrayer si vous vous sentez prêt. Santé, évitez les sucreries. Et on finit comme d'habitude avec les poissons. Au travail, vous analysez bien les choses. Cela vous permet de faire apprécier vos compétences professionnelles. En amour, pourquoi vouloir toujours avoir raison? Si vous faites preuve de tolérance, tout se passera bien. Santé, mangez léger.

8h21 à l'horloge de Radioactivité, c'était votre horoscope à l'instant sur les ondes du 96.5. À 8h30, vos informations. En attendant, on poursuit en musique. On a fini la mise à l'honneur de nos stars du jour. Je vous propose donc de partir avec Manon Lisa, avec Le Petit Pêcheur.

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1: Il est l'heure de retrouver vos informations sur Radioactivité. On commence comme d'habitude avec les infos à la une de ce jour social. Les lycéens maintiennent la pression. À quelques jours des vacances scolaires, lycéens et étudiants sont décidés à ne rien lâcher et sont encore massivement mobilisés dans la rue mardi. Cherchent comment maintenir la pression sur le gouvernement pour obtenir la satisfaction de leurs revendications. Société derrière la fusillade d'Aubagne, l'essor inquiétant des violences nihilistes. Au lendemain de la fusillade qui a fait 2 blessés dans un collège à Aubagne, dans les Bouches-du-Rhône, le parquet national antiterroriste s'est saisi du dossier. L'auteur présumé, un collégien de 14 ans, pourrait adhérer à la mouvance True Crime Community, glorifiant les tueries de masse. Dans le cadre des présidentielles de 2027, une énième main tendue d'Édouard Philippe, lettre morte. La droite et le centre ne manquent pas de candidats déclarés pour la présidentielle. Malgré les comités de liaison, main tendue et autres courriers pour avancer vers une candidature commune, rien ne bouge. Au Parlement, violence sexuelle, la loi intégrale franchit une étape. L'Assemblée nationale a adopté mardi à l'unanimité des votants la proposition de loi dite intégrale contre les violences sexistes et sexuelles, dont l'examen doit désormais se poursuivre au Sénat avec l'objectif pour ses défenseurs, une adoption définitive avant la présidentielle. Politique, retour compromis à la chancellerie pour Rachida Dati. Le Conseil supérieur de la magistrature, le CSM, a rendu mardi un avis défavorable à la réintégration de Rachida Dati dans la magistrature à un poste de chargé de mission. Et ce, notamment en raison de sa mise en cause dans une procédure pénale en cours. L'ex-garde des Sceaux et ministre de la Culture attend la décision du tribunal de Paris le 21 janvier dans l'affaire de soupçons de corruption et de trafic d'influence au profit de l'ex-PDG de Renault, Carlos Ghosn. La décision revient au ministre de la Justice, Gérald Darmanin, qui peut passer outre, ce qui est néanmoins rarissime. Énergie, l'Europe achète toujours et encore des hydrocarbures russes. Les pays européens continuent d'alimenter la machine de guerre russe en important des hydrocarbures dont ils ne peuvent toujours pas se passer, tout en critiquant Donald Trump pour son accord sur le diesel russe. Société, en Hongrie, les lois anti-LGBT+, de l'ère Orban s'effacent peu à peu. La nouvelle majorité pro-européenne, arrivée au pouvoir en mai en Hongrie, a commencé mardi à supprimer les lois anti-LGBT+, adoptées par l'ancien Premier ministre, le nationaliste Viktor Orban. Dans l'espace, l'être humain pas prêt à aller sur Mars, selon Sophie Adnaud. De retour sur Terre, après 8 mois de mission dans l'espace, Sophie Adnaud a estimé que l'être humain n'était pas prêt à aller sur Mars. Elle en veut pour preuve les symptômes ressentis lors de son amérissage, faiblesse, vomissement, qui connaissent plus de 50% des astronautes de retour d'une mission. Or, la durée d'un voyage vers Mars est actuellement estimée à 6 à 9 mois, à peu près l'équivalent du temps passé par Sophie Adnaud au sein de l'ISS, mais dans des conditions bien meilleures dans son cas, puisqu'elle a pu s'entretenir physiquement et que la station offre des espaces bien plus grands qu'un simple vaisseau de transport. Justice, meurtre de Tupac, 40 ans de prison pour un ex-membre de gang. 30 ans après la mort de Tupac Shakur, l'ex-membre de gang accusé d'avoir commandité le meurtre de la légende du rap à Las Vegas a été condamné mardi à une peine d'emprisonnement de 40 ans minimum. Dwan Kefe D. Davis, ex-figure des Southside Compton Crips, un gang d'un quartier sensible de Los Angeles, avait été reconnu coupable fin août au terme d'un procès qui a décortiqué ses confidences compromettantes sur la nuit du meurtre tirées de ses propres mémoires. RDC, Ebola, la barre des 9000 cas dépassée. La plus grave épidémie de maladie Ebola enregistrée en République démocratique du Congo a passé la barre des 9066 cas. Le nombre des décès se situant au-delà des 4381 depuis début octobre, selon un nouveau bilan des autorités sanitaires congolaises mardi. Ces chiffres indiquent un taux de létalité de 48,3% malgré les 2389 guérisons signalées. Cette nouvelle flambée épidémique est causée par la souche Bandibugia du virus à maladie Ebola, contre laquelle il n'existe aucun vaccin ni traitement homologué à ce jour. Conflit, l'Arabie Saoudite a visé des sites pétroliers du Yémen. La coalition menée par l'Arabie Saoudite a confirmé mardi avoir ciblé des installations pétrolières à Sanaa, capitale du Yémen, aux mains des Houthis, ainsi que deux autres sites dans le pays, quelques heures après avoir appelé la population civile à évacuer. Promettant de répondre à chaque attaque, les Houthis ont menacé de frapper à nouveau l'aéroport de Riyad et le siège de la compagnie pétrolière Aramco. En début de soirée, les explosions ont été entendues à côté de cette dernière et des alertes pour menaces aériennes ont retenti dans la capitale saoudienne.

Voilà pour l'essentiel de vos informations à la une à l'instant sur Radioactivité. Restez bien branchés d'ici quelques minutes. Vos informations régionales et locales, ça arrive juste à, après Rosé et Bruno Mars.

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1: On poursuit vos informations sur Radioactivité avec les informations régionales. À Nancy, les lycéens ont allumé l'étincelle. C'est à présent une jeunesse qui défile. 1500 selon la préfecture de Meurthe-et-Moselle, près de 4000 manifestants selon les syndicats. Malgré l'incertitude des chiffres pour cette troisième manifestation de la contestation d'origine lycéenne, c'est à présent une jeunesse qui veut se faire entendre, la Gen Z. À Nancy, des observateurs de la Ligue des droits de l'homme molestés par la police. Des observateurs de la Ligue des droits de l'homme ont été repoussés sans ménagement par des policiers en marge d'une manifestation lycéenne à Nancy le 8 octobre. La scène a été filmée et a enflammé les réseaux sociaux. Un communiqué de la préfecture censé éteindre la polémique n'a rien arrangé. À Domartemont, quand le sénateur Jean-François Husson parle de dette, alors que le club du lundi faisait sa rentrée ce lundi, le sénateur Meurthe-et-Mosellan a dressé un état des lieux cinglant de la situation économique française et esquissé quelques pistes pour essayer de redresser les comptes. L'entreprise de la semaine, Mickaël et Mathieu inventent une nouvelle façon d'éclairer les rues. L'un est de Valleroy, l'autre de Val-de-Brier. Mathieu Muller et Mickaël Tamioso ont lancé en 2025 une start-up appelée Lumi. Elle propose des solutions innovantes d'éclairage public solaire. Leur idée, un outil très facile à installer qui ne coûte rien une fois installé et qui préserve au mieux la faune sauvage. Les collectivités alentour commencent à s'y intéresser de près. En Lorraine, L'Or Innove relance la filière textile avec de l'ortie. Trois agriculteurs lorrains dans les Vosges, la Moselle et la Meuse se sont lancés dans un projet fou, cultiver de l'ortie et relancer une filière textile. Beaucoup moins gourmande en eau que le coton et sans besoin de traitement, la plante est en cours d'apprivoisement. Dans les Vosges, mort 8 mois après son agression, ses frères décrivent son calvaire à l'hôpital. Connu à Saint-Dié sous le surnom de Boum Boum, Pascal Adam est décédé en mai dernier suite à l'agression dont il a été victime en septembre 2025. Patrick et Olivier, ses deux frères, ont voulu témoigner de sa lente agonie, mais aussi lui rendre hommage. Ils attendent désormais le procès aux assises dans lequel comparaîtra le SDF qu'il a violemment agressé. Science, pour cette chercheuse colombienne en Lorraine, on peut aller plus vite qu'aux États-Unis. La jeune docteure et ingénieure chimiste colombienne est arrivée des États-Unis pour intégrer le LRGM, un laboratoire de l'Université de Lorraine, via le dispositif Choose France for Science. Ses travaux sur la valorisation des déchets de la biomasse trouvent un écho plus favorable dans l'Hexagone. Santé, rencontre de neurogénétique de Lorraine à l'assaut des maladies rares. Programmée ce 15 octobre par le Centre de compétences de neurogénétique du CHRU de Nancy et organisée par la professeure Mathilde Renaud, neurogénéticienne, et la docteure Kalina Todossi, neuropédiatre, avec l'appui de la plateforme Lorraine Affections Rares. Les trois rencontres de neurogénétique de Lorraine plancheront sur les thérapies innovantes en neurologie chez l'enfant et chez l'adulte. Société aidant, le nécessaire statut au cœur d'un article d'Hélène Rossino dans la revue Ils Policy. Experte sur le sujet, la Nancéenne affirme que les statistiques de la DRESS sont très sensiblement inférieures à la réalité, comprise selon elle entre 15 et 20 millions de personnes. Dans le cadre du Nancy Jazz Pulsation, Dafer Youssef, virtuose du Wood, je cite, si Dieu existe, c'est un jazzman discret. Dafer Youssef n'est pas programmé à l'opéra ce mercredi à 20h30 pour rien. Ce virtuose du Wood vient présenter Shiraz, un album écrit pour aider son couple à traverser des heures d'incertitude alors que sa femme était frappée par le cancer. À mi-parcours d'Octobre Rose, la charge émotionnelle résonnera plus fort que jamais. On enchaîne avec vos informations locales sur Radioactivité à Pont-à-Mousson. Le restaurant Au Balcon changera de nom et de chef début novembre. Elle se nomme Erin Parizeau et sera bientôt la nouvelle chef du restaurant Au Balcon situé à l'angle de la place du Roc. Elle va conserver l'équipe mais changer la carte et les jours d'ouverture. Rendez-vous le 10 novembre pour découvrir celle qui succédera à Mathilda Fauqueux. À Pont-à-Mousson, près de 90 scouts jouent les trappeurs lors d'un week-end à Champé-sur-Moselle. Entre apprentissage des cuissons, préparation des repas et aménagement des foyers, le feu a servi de fil rouge au week-end de rentrée des scouts, marqué aussi par l'arrivée d'une vingtaine de nouveaux jeunes. À Pagny, à 20 ans, elle se lance dans la coiffure à domicile. Elisa Vineau a fait le choix d'exercer la coiffure au plus près de ses clients. Avec les ciseaux d'Elisa, la jeune pagnotine sillonne le secteur jusqu'à Nancy MS pour proposer ses services à domicile. À Blénau, Halloween s'invite au centre de loisirs avec son lot de surprises. Enquête, tradition, celte, atelier créatif et bal costumé rythmeront les deux semaines de vacances au centre de loisirs avec pour fil rouge la poursuite du fantôme d'Halloween. À Bratte, un camion-citerne mobilisé pour l'alimentation en eau potable. La source qui alimente Bratte ne suffit plus à couvrir les besoins du village. Depuis le 2 octobre, un approvisionnement complémentaire par camion-citerne permet de maintenir la distribution d'eau potable, tandis que plusieurs solutions sont étudiées pour sécuriser durablement la ressource. Essai Émézeray, un hommage aux 640 démineurs disparus en service. Dans la seule école de déminage de France, élus représentants de l'État et professionnels ont rendu hommage le 9 octobre aux 640 démineurs décédés depuis la fin de la guerre. Une cérémonie pour saluer leur engagement et rappeler les risques d'un métier au service de la population. À Amance, des familles échangent sur la préservation de la nature. Les familles se sont retrouvées sous le cèdre d'Amance afin de conclure les rencontres autour des souvenirs d'enfance dans la nature orchestrées par le collectif Parentalité. L'occasion de sensibiliser les plus jeunes au respect de la terre et des êtres vivants. On part cette fois-ci du côté de Liverdun, la santé mentale, une matinée pour aborder le sujet. Dans le cadre des semaines d'information sur la santé mentale, le CISM, la Halle, l'Herbourg accueillait plusieurs interlocuteurs et structures du département propres à aider les habitants en souffrance, tout comme leurs proches. Dans le Toulois, le maraîcher quitte ses terres et repart vers l'emploi. Après 14 années de culture maraîchère bio à l'entrée de Pierre-Latrèche, Sébastien Zénaker tourne la page. Au 1er novembre, le fondateur de la ferme de la Chaudeau deviendra salarié de la fabrique à Bulligny. Trois candidats sont en lice pour reprendre son exploitation louée auprès de l'association Terre de Liens. On repart du côté de Nancy. Frais des élus, une association demande à voir les factures. Comment la loi l'y autorise et comme elle l'a fait pour d'autres communes, l'association Transparence Citoyenne a demandé des documents relatifs aux frais des élus nancéens dans le cadre de leurs fonctions depuis 2020. La réponse étant incomplète, l'association a saisi la justice administrative. L'idée sortie pour aujourd'hui, c'est à Nancy, dans le cadre du Nancy Jazz Pulsation, un festival tout feu, tout femme, à l'opéra et girl, girl, girl au chapiteau. Une soirée de feu, d'un feu doux à l'opéra, des feux ardents sous le chapiteau, des feux attisés et entretenus tout au long de la soirée sur deux plateaux d'artistes 100% féminins ce mardi soir, de part et d'autre des grilles de la Place Tanne. Rosemary Standley en duo avec Dom La Nena, Alela, Diane à l'opéra, Kalika, Mickey et Suzanne au chapiteau n'ont pas que leur féminité en commun. Avec leurs gestes pleins de charme et d'audace, elles ont incarné au même feu sacré pour la musique et le public ne s'est pas demandé une seconde où étaient les hommes. Voilà pour l'essentiel de vos informations à l'instant sur Radioactivité, 8h50 à l'horloge du 96.5. N'oubliez pas à 9h la suite de la découverte de l'album de la semaine. En attendant, je vous propose de repartir ensemble en musique avec Tame Impala, Dracula, c'est tout de suite sur Radioactivité.

Allez, sur Radioactivité, Kenji Giral va nous accompagner avec tout de suite en nouveauté le nouveau single de Dizzys. Le titre c'est Maniac sur Radioactivité.

Sur Radioactivité, les 9h, voici l'album de la semaine, Miley. On l'appelle Miley, mais moi je l'appelle Miley Cyrus. Voilà, c'est plus simple, puisque tout de suite on la reconnaît. Bass Persuaders, c'est le nom de son dernier album. Voici Aftermath sur Radioactivité, la plage numéro 5.

Aftermath à l'instant, My Day C'est Wuss, nouvel album Bass Persuaded qu'on découvre tout au long de cette semaine vers 9h et vers 11h. Allez, on repart en musique avant le rendez-vous de 9h15, votre horoscope. Luca en nouveauté en plein cœur. Il y aura Pierre Demer également, Je pense à vous, nous aussi on pense à lui puisqu'on va l'écouter. Et voici une autre histoire, une chanson interprétée par Gérard Blanc. Bon souvenir à l'écoute du 96.5 FM Radioactivité.

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1: Il est l'heure de retrouver votre horoscope sur Radioactivité. On commence comme d'habitude avec les béliers. Au travail, encore des efforts à faire. Votre travail touche à sa fin et vous êtes sur le point de réaliser vos projets. En amour, de nouvelles rencontres assez passionnantes, cela agira de façon positive sur votre morale. Santé, pas d'abus. Les taureaux, au travail, des petits retards à rattraper. Dépêchez-vous, il est important de ne rien laisser à la traîne. En amour, attention aux apparences trompeuses. Fiez-vous à la sagesse et à l'expérience et misez sur votre intuition. Santé bonne. Les gémeaux, au travail, ne soyez pas défaitistes. Vous avez avec vous de quoi contrer bien des adversaires. Il ne vous manque que du courage. En amour, en couple, c'est le beau fixe. Pour les célibataires, c'est un peu plus confus. Santé muscles fragiles. Les cancers, au travail, tempérez votre enthousiasme, il pourrait en effet vous mener sur des voies que vous n'aviez absolument pas cherchées. En amour, vous rêvez et vous idéalisez, cela comporte, vous le savez, des risques assez sérieux. Santé bonne. Les lions, travaillent une journée positive. Sur le plan des affaires, les astres vous sont vraiment très favorables. En amour, faites preuve de délicatesse. Cela sera très bien ressenti par votre partenaire qui s'en trouve rassuré. Santé médiocre. Les vierges, au travail, votre sens de la diplomatie fait merveille. On va rechercher vos conseils et votre protection. En amour, la chance seconde vos sentiments, mais cela ne vous met pas à l'abri de certains orages. Santé, pas d'efforts violents. Les balances, au travail, des problèmes mineurs à vite régler. Il est important de ne pas vous laisser envahir par le stress. En amour, bonne relation affective avec les gémeaux. Vous avez besoin avant tout de protection et de tendresse. Santé, du repos. Les scorpions, au travail, des projets difficiles à coordonner. Vous avez intérêt à vous faire seconder et même conseiller. En amour, oubliez vite vos divergences. Il est bon de temps en temps de faire preuve d'humilité et d'être magnanime. Santé, bonne. Les sagittaires, au travail, vous êtes dans l'action, peut-être un peu trop, car cela vous empêche de bien réfléchir. En amour, donnez libre cours à vos sentiments, quitte à être trop romantique. Cette attitude ravivera votre partenaire. Santé, foi à ménager. Les capricornes, au travail, une journée fertile en événements. En règle générale, vous vous montrerez à la hauteur. En amour, un malentendu en amenant un autre, vous voilà engagé dans un affrontement qui prend des proportions démesurées. Santé moyenne. Les Verseaux, au travail, beaucoup d'activités fructueuses aujourd'hui. Après quelques difficultés, vous obtiendrez de très bons résultats. En amour célibataire, la passion ne doit pas vous effrayer si vous vous sentez prêt. Santé, évitez les sucreries. Et on finit comme d'habitude avec les poissons. Au travail, vous analysez bien les choses. Cela vous permet de faire apprécier vos compétences professionnelles. En amour, pourquoi vouloir toujours avoir raison? Si vous faites preuve de tolérance, tout se passera bien. Santé, mangez léger.
2: Retour à la musique sur Radioactivité avant le rendez-vous de J'écoute ma ville, la spéciale Octobre Rose, tout à l'heure aux alentours de 9h30. On poursuit en musique avec Joseph Kamel et Vita Jamais en nouveauté. Sonia Rousset nous revient avec un nouveau single. On va le découvrir ensemble sur Radioactivité. Voici Bourville, la tactique du gendarme.

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Sur Radioactivité Vita et Joseph Kamel à l'instant sur Radioactivité. Je vous rappelle évidemment que ce week-end, il y a le Dragster Power Show à Chamblay les 18 et 19 octobre. Un rendez-vous à ne pas louper, bien évidemment, avec des belles mécaniques à venir découvrir tout au long de ce week-end. Voilà, si vous me dites où se déroule ce Dragster Power Show, j'offre une invitation. Il suffit de m'appeler au 03 83 81 38 38. 03 83 81 38 38. Je vous ai donné réponse il y a quelques petites secondes. Voilà. En attendant vos appels, voici un petit Mike Brand sur Radioactivité avec toi, mon enfant.

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2: Il est l'heure de retrouver votre rubrique J'écoute ma ville sur Radioactivité. Aujourd'hui, un J'écoute ma ville spécial Octobre Rose. D'ici quelques minutes, nous retrouverons Déborah Chris de la CPAM de Meurthe-et-Moselle. Et tout de suite, nous retrouvons Monsieur Lemoine, maire de Pont-à-Mousson, pour Octobre Rose à Pont-à-Mousson le 18 octobre. On l'écoute tout de suite ensemble sur Radioactivité.
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4: Front pour Radioactivité, j'ai le plaisir d'être avec Monsieur Henri Lemoine, maire de Pont-à-Mousson. Bonjour.
5: Bonjour Franck, bonjour à toutes et à tous.
4: Et ce week-end, un événement traditionnel et annuel, Octobre Rose à Pont-à-Mousson.
5: Oui, c'est Octobre Rose à Pont-à-Mousson, comme depuis de nombreuses années maintenant, et qui prend place un dimanche matin. En général, il fait beau. On va voir comment ça se passe là. On espère en tout cas que le beau temps sera au rendez-vous. Avec deux circuits. Un premier circuit avec un départ à 9h30 et un échauffement de 9h30 à 15h. C'est un circuit qui emmène les coureurs assez loin, puisqu'on va jusqu'au nouveau pont. Et puis on fait tout le tour de l'île d'Esche. Donc il y a au total 8 km. Et puis il y a le second, qui est plus la marche, celui-là, qui commencera à 10h, le départ c'est à 10h, un échauffement de 10 minutes, un petit peu moins long que pour la course, et qui fait 6 km, lui, qui reprend une partie du circuit de la course, en coupant par contre par la rue Marguerite d'Anjou, et qui lui revient sur le centre-ville assez rapidement. Et donc on attend beaucoup de monde. L'année dernière on était à peu près 4000, et cette année on a déjà aujourd'hui un peu plus de 2000 inscriptions. On sait très bien que pratiquement la moitié des gens viennent à la dernière minute, et notamment en fonction de la météo.
4: Alors, rappel, ce n'est pas une course, voilà, on peut venir en famille.
5: Ah oui, l'idéal c'est de le faire en famille, c'est de le faire pour une bonne cause déjà, avant tout pour la lutte contre le cancer, et notamment le cancer du sein. Et puis l'intégralité des recettes, notamment des inscriptions, tout est reversé à la lutte contre le cancer. Et puis on a une convivialité autour de tout cela, puisqu'il y aura beaucoup de stands autour de la place du Roc. Et puis on a des partenaires qui sont pour la plupart des partenaires historiques, mais qui il y a quelques nouveaux aussi qui seront là. Depuis quelques jours maintenant, vous voyez tourner un bus qui est tout floqué de roses, un bus urbain. Et puis on a de nombreux partenaires, Lorraine Fleur, l'association franco-marocaine, le Centre social des deux rives, l'ACISM, l'organisme qui travaille sur la santé mentale, la mission locale, SNI, AMI, SCUR, le Club Cœur et Santé, la Ligue contre le cancer, bien sûr, Axéo, Saint-Gobain, PAM, et là le tuyau ne peut pas les laisser passer inaperçu, Optique Berthaud, Babkazia, Beauty and Spa, la société Loma, la boulangerie des Saveurs du Pont. Et puis il faut ajouter également que tout sera animé sur la place du Roc. Il y aura le speaker qui était là déjà l'année dernière, il y aura les grades disques, et puis un échauffement qui sera fait par la coach qui était là également l'année dernière. Et sur le chemin, eh bien, il y aura plusieurs stands de musique, avec notamment les grades disques, les calcanos, etc., les musiqueurs. et 2500 t-shirts attendent les premiers inscrits.
4: Alors voilà, c'est vrai que c'est ce dimanche. C'est la dernière ligne droite. Il est encore possible de s'inscrire ?
5: Il est encore possible de s'inscrire, notamment à l'office de tourisme. Et puis, on peut s'inscrire à la dernière minute aussi. L'idéal, quand même, c'est que pour pouvoir programmer ensemble, on puisse s'inscrire un tout petit peu avant.
4: La ville de Pont-à-Mousson organise Octobre Rose. Et donc, c'est ce dimanche 18 octobre. Voilà. Rendez-vous Place du Roc, le top départ ?
5: Rendez-vous Place du Roc, le départ donc de la course 9h30, départ de la marche à 10h, et puis l'échauffement avant, c'est très important de pouvoir s'échauffer, de pouvoir prendre un petit café ou un thé à la menthe et parcourir un petit peu les stands.
4: Merci beaucoup à vous et à tous les partenaires également de cet événement, comme vous les avez cités il y a quelques petites secondes. Merci beaucoup à vous, à bientôt, au revoir.
5: Merci Franck, à très bientôt, au revoir.
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0: On poursuit, on termine votre numéro de J'écoute ma ville sur Radioactivité, toujours par rapport à Octobre Rose. Nous retrouvons tout de suite Déborah Christ de la CPAM de Meurthe-et-Moselle.
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2: Franck pour Radioactivité, nous sommes par téléphone avec Déborah Christ. On rappelle que vous êtes chargée de prévention à la Caisse primaire d'assurance maladie de Meurthe-et-Moselle. Bonjour Déborah.
3: Bonjour.
2: Et voilà, nous sommes au mois d'octobre et voilà, c'est un mois dédié à Octobre Rose justement. Donc on peut rappeler justement ce que c'est Octobre Rose auprès de nos auditeurs.
3: Alors, Octobre Rose, en fait, donc c'est la promotion du dépistage du cancer du sein. Voilà, le cancer du sein, je rappelle, c'est un enjeu majeur de santé publique. Et en Meurthe-et-Moselle, l'assurance maladie est pleinement mobilisée pour informer et accompagner les femmes sur l'ensemble du département.
2: Alors, c'est quoi justement l'objectif de cette campagne de sensibilisation ?
3: Pourquoi c'est important ? Parce que le cancer du sein peut être présent sans provoquer forcément de symptômes. Donc le dépistage permet de détecter une éventuelle anomalie le plus tôt possible, ce qui permet une prise en charge plus précoce. Donc je rappelle, le dépistage organisé du cancer du sein concerne les femmes de 50 à 74 ans et elles sont invitées tous les deux ans à faire une mammographie de dépistage auprès d'un radiologue agréé. Dans le cadre du dépistage organisé, la mammographie est l'examen clinique des seins qui est pris en charge à 100% par l'assurance maladie sans avance de frais.
2: Voilà, c'est important à rappeler, c'est remboursé à 100%, donc c'est important justement de faire ces dépistages.
3: Plus c'est pris de manière précoce, plus on a un taux de guérison. Voilà, dans 9 cas sur 10, quand c'est pris en charge de manière précoce, ça se soigne totalement. Et donc c'est pourquoi c'est important vraiment de se faire dépister et de le faire régulièrement, tous les deux ans. Ce qu'on conseille également, donc, c'est au moins une fois par an de faire une palpation par un professionnel de santé. Voilà, donc pour justement vérifier qu'il n'y ait pas d'apparition ou autre. C'est important parce que plus c'est pris tôt, mieux c'est pris en charge. Et il faut rester attentive à sa santé toute sa vie. Et dès qu'on a des petits signes ou des quelque chose, on ne peut pas hésiter à en parler à son professionnel de santé.
2: Et justement, la CPAM va proposer avec, je suppose, des partenaires, des actions de sensibilisation dans le 54.
3: Alors en Meurthe-et-Moselle, on se mobilise vraiment fortement pour ce mois Octobre Rose et pour faire la promotion de ce dépistage. Donc en Meurthe-et-Moselle, on est 5 agents mobilisés donc pour la prévention et donc on est présent sur l'ensemble du territoire. Notre objectif est d'aller au plus près des habitants pour informer, pour sensibiliser et rappeler l'importance de ces dépistages. Actuellement, en Meurthe-et-Moselle, on a plus d'une quarantaine d'actions qui sont en cours auprès de nos différents partenaires et auprès de nos différents publics. Ces actions, elles permettent vraiment de répondre aux questions, de lever les freins sur certaines idées reçues et de rappeler surtout vraiment l'importance de ce dépistage et les gestes importants à voir et à prendre en compte pour sa santé. Donc en fait, à travers différentes actions auprès d'entreprises, enfin des salariés d'entreprises, auprès de nos partenaires, auprès d'associations, associations, de quartiers. Voilà, on essaye vraiment d'aller là où il y a un besoin pour répondre à ce besoin, informer et éventuellement faire de la réédition d'invitations. On a la possibilité depuis l'année dernière de rééditer les invitations quand les assurés nous en donnent leur accord, bien évidemment, pour qu'ils puissent partir avec leur courrier d'invitation et idéalement prendre rendez-vous à la suite pour leur mammographie de dépistage.
2: Voilà, donc comment ça se passe justement ? On reçoit un courrier pour les personnes qui ont entre tel âge et tel âge, c'est ça ?
3: Tout à fait, entre 50 et 74 ans, vous allez recevoir tous les deux ans un courrier d'invitation par voie postale. Avec ce courrier d'invitation, vous pouvez aller donc dans les radiologues agréés prendre votre rendez-vous. Si vous perdez votre courrier, pas de panique, vous pouvez le retrouver sur votre compte Amélie. Voilà, vous avez une relance à 6 mois et après une troisième relance, mais celle-ci vient directement sur le compte Amélie. Si vous l'avez oublié, donc cette invitation, elle est valable un an. Vous pouvez donc dans l'année ne pas hésiter à nous contacter au 36 46 ou via votre compte Amélie pour qu'on vous fasse une réédition si vous n'arrivez pas à le faire vous-même. On est vraiment présent et actif justement pour ne pas passer à côté de personnes qui veulent faire leur dépistage. Et c'est pour ça qu'on se mobilise énormément pour que toutes les personnes qui veulent se faire dépister puissent le faire. Alors bien sûr, on est au courant que sur certains secteurs, les temps d'attente pour les mammographies sont un peu plus longues. Donc, Voilà, on a vraiment tout le secteur qui se mobilise pour éviter de ces trop longs temps d'attente. Le bénéfice également de ce dépistage organisé, hein, c'est que ben, vous allez faire votre mammographie de dépistage qui est prise en charge, je le rappelle, à 100%, mais il y a également une seconde lecture par un expert en radiologie qui va pouvoir détecter des anomalies qui ne seraient pas vues en première lecture. Donc c'est vraiment très complémentaire et c'est important de passer par ce dépistage organisé.
2: Est-ce que justement vous avez un taux en votre possession concernant le dépistage du cancer du sein dans le département ? Est-ce que justement, avec justement ces actions de sensibilisation depuis ces plusieurs années, est-ce que vous voyez que voilà, les dames vont plus facilement se faire dépister maintenant qu'il y a 15 ou 20 ans ?
3: Alors, on est en augmentation, j'ai plus les chiffres exacts puisqu'ils ont un petit peu évolué, mais en tout cas, on a été objectivé sur cet indicateur et on est en amélioration en Meurthe-et-Moselle sur nos trois dépistages. Et donc, le dépistage du cancer du sein en fait partie, donc on est très heureux, ça montre que nos actions terrain, toutes les mobilisations de toutes les équipes, pas que du service prévention, puisqu'on a énormément d'autres services hein, qui travaillent en interne pour promouvoir ce dépistage. On a, je rappelle, une plateforme d'appel sortant hein, qui est chargée de contacter donc les femmes pour justement les inciter à faire leur mammographie. Ils ont également la possibilité de prendre directement rendez-vous avec ces femmes pour la mammographie. Donc vraiment, on a beaucoup d'acteurs en interne à la caisse qui se mobilisent pour ce dépistage.
2: Merci beaucoup, Déborah. On rappelle, chargée de prévention à la Caisse primaire d'assurance maladie de Meurthe-et-Moselle pour justement cette sensibilisation autour de Octobre Rose. Voilà, et grand bravo à toutes les actions qui vont être mises en place durant ce mois d'octobre. Et je pense qu'on peut retrouver toutes les infos sur amélie.fr.
3: Oui, tout à fait. N'hésitez pas à aller et à vous renseigner sur ce dépistage.
2: Merci beaucoup, Déborah. À très bientôt.
3: Merci.
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0: Votre rubrique J'écoute ma ville à l'instant sur Radioactivité. Il est 9h45 à l'horloge du 96.5 et n'oubliez pas à 10h un petit rappel de votre météo si vous l'avez loupé tout à l'heure. Allez, en attendant, je vous propose de repartir ensemble en musique. D'ici quelques minutes, Bruno Mars avec I Just Might, Big Flo et Oli, Picasso et tout de suite Bébé Rexha, New Religion, c'est tout de suite sur Radioactivité.

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Les domaines à Nancy organisent les 26e rencontres œnologiques à l'abbaye des Prémontrés à Pont-à-Mousson. 52 vignerons et 10 distilleries, 320 et 50 spiritueux à déguster. Restauration sur place. Ouverture du vendredi 23 octobre de 15h à 21h, samedi 24 octobre de 10h à 20h, dimanche 25 octobre de 10h à 17h. Pour plus de renseignements, contactez Alexiane au 03 83 30 53 39 ou rendez-vous sur www.lesrencontresoenologiques.eu. 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
1: Il est l'heure de retrouver votre météo sur Radioactivité. À vous rappeler que nous sommes aujourd'hui le mercredi 14 octobre, 287e jour de l'année 2026. Nous reperdons 4 minutes d'ensoleillement aujourd'hui. Le soleil s'est enlevé ce matin à 7h54 et se couchera tout à l'heure à 18h47. Une journée brumeuse, puis le soleil prendra place en ce mercredi. L'anticyclone se renforce. Cela favorisera l'apparition de grisailles et brouillards parfois très étendus en début de matinée. Ces nuages bas pourront localement persister assez longuement, parfois jusqu'à la mi-journée, avant de laisser complètement la place au soleil. Les températures ne seront pas vraiment fraîches à l'aube et seront ensuite bien douces au soleil de l'après-midi. Et côté température, ce matin, nous serons à 13 degrés. Cet après-midi, on atteindra les 18 degrés sur le bassin de Pont-à-Mousson. Petit rappel de votre météo à l'instant sur Radioactivité. Il est 10h dépassé de 5 minutes. À 10h15, vos pronostics du tiercé Quarté Quinté Plus. Et à 10h30, n'oubliez pas votre agenda avec plein d'idées sorties et loisirs. Allez, en attendant, on poursuit avec la bande originale de Grease. On écoute tout de suite Summer Night ensemble sur Radioactivité.

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auditeurs, réservez votre soirée le samedi 7 novembre 2026 à partir de 20h. L'Union sportive et culturelle franco-portugaise de Pont-à-Mousson organise une grande soirée portugaise à la salle Montrichard de Pont-à-Mousson. 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Et ce n'est pas tout. Vous aurez le plaisir de retrouver Os Migrantes Domino et de vibrer avec le groupe Os Maratos. Et bien sûr, une buvette et restauration sur place avec de délicieuses spécialités portugaises pour vous régaler. Côté tarif, c'est 12 euros avec une boisson offerte et c'est gratuit pour les enfants de moins de 12 ans. Les billets sont en vente au siège de l'association et sur place. Le samedi 7 septembre, à partir de 20h, à la salle Montrichard de Pont-à-Mousson. Pour tout contact, appelez Philippe au 06 29 54 56 20 ou Elvira au 06 86 03 66 72 ou encore Diana au 06 03 20 05 91. Il y a aussi une billetterie en ligne sur Allo Asso. Venez nombreux, entre amis, en famille ou même seuls, pour partager chaleur, culture et fête à la portugaise. 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

Il est l'heure de retrouver vos pronostics du tiercé quartet quintet plus. Aujourd'hui, réunion 1, Reims, course 1, Grand National du Trot. Il s'agit d'un attelé de distance 2550 mètres avec 16 partants, 90 000 euros, national et corde à droite. Et un départ prévu tout à l'heure à 13h55. On commence directement avec les pronostics donnés par l'amateur qui vous propose un quintet en 5 chevaux pour cette course. Notez bien le 2, 15, 10, 5 et pour finir le numéro 9. 2, 15, 10, 5 et 9. On enchaîne et on termine avec les pronostics donnés par le mystère qui vous propose également un quintet en 5 chevaux pour cette course. Le 2, 15, 10, 5 et 8. 2, 15, 10, 5 et 8. Aujourd'hui, pour votre tiercé quartet quintet plus, à vous rappeler qu'il s'agit de réunion 1 Reims, course 1 Grand National du Trot. Il s'agit d'un attelé de distance 2550 mètres avec 16 partants, 90 000 euros, national corde à droite. Et un départ prévu tout à l'heure à 13h55. Bonne chance à toutes et à tous.

0: 10h18 à l'horloge de Radioactivité, restez bien branchés, votre prochain rendez-vous à 10h30, votre agenda avec plein d'idées sorties et loisirs. En attendant, on poursuit ensemble en musique, d'ici quelques minutes, Tovlo avec Stromae, Des Fleurs. Nous retrouverons également Shakira avec Dai Dai et tout de suite, Elena, Tout a changé, rien n'a changé sur Radioactivité.
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3: Il est l'heure de retrouver votre agenda sur Radioactivité avec plein d'idées sorties et loisirs. Et on commence avec La Princesse de Montpensier, la comédie musicale inspirée de la nouvelle de Madame de Lafayette, le samedi 28 novembre prochain à l'espace Saint-Laurent à Pont-à-Mousson à 20h. Le tarif est à 10 euros pour les adultes, 7 euros pour les moins de 14 ans. Une exposition vous est proposée, visible jusqu'au 30 novembre, Yves Faucheur entre peinture et scène, une œuvre en mouvement. Cette exposition est visible au musée de Pont-à-Mousson. Le foyer des Amis du Troisième Âge de Dieulouard vous propose pour ce mois d'octobre la belote prévue le jeudi 22 octobre. Et le loto, suivi par le jeudi, donc le vendredi 23 octobre, vous retrouverez le loto toujours à la salle multi-activité de Dieulouard. Et pour plus d'infos ou pour réserver, n'hésitez pas à les contacter par téléphone au 03 83 24 31 17. 03 83 24 31 17. La saison culturelle proposée par la ville de Pont-à-Mousson vous propose, pour ouvrir cette saison culturelle à l'espace Saint-Laurent, Duo en Thémis le jeudi 5 novembre avec clarinette et piano, de la musique classique à 20h30 pour un tarif allant de 9 à 13 euros. Et pour la saison culturelle à l'espace Montrichard, ce sera ouvert par une pièce de théâtre comédie, Panique au ministère 2, La Candidate, le jeudi 12 novembre, les tarifs allant de 25 à 35 euros. L'agenda culturel proposé par le réseau des médiathèques et le conservatoire de musique et danse Jean Vienner vous propose pour cette suite au mois d'octobre. Vous retrouverez par exemple le samedi 17 octobre un spectacle à la médiathèque de Pont-à-Mousson, le bal des souris. C'est à partir de 18 mois, gratuit et sur inscription. Vous retrouverez également par exemple cette fois-ci le dimanche 18 octobre un spectacle, cette fois-ci c'est à Mousson, gratuit également, Olivier de Robert, pour clôturer les Légende place à un spectacle avec Olivier de Robert. Vous retrouverez également, par exemple, une rencontre artiste en journée et en soirée le mardi 20 octobre. Festival Passerelle, Péniche Baraka, Marché et à Pont-à-Mousson. Et c'est également gratuit. N'hésitez pas à retrouver le programme complet ou à les contacter pour réserver vos événements par téléphone au 03 83 84 09 09. 03 83 84 09 09. La ville de Pont-à-Mousson vous propose Octobre Rose à Pont-à-Mousson, c'est le dimanche 18 octobre. À partir de 9h, toujours avec la marche et le running, le départ est toujours prévu sur la place du Roc. Une 13e rencontre de modélisme naval organisée par le Pamioting Maquette, c'est à la piscine communautaire de Pont-à-Mousson le 11 novembre prochain, de 10h à midi et de 13h30 à 18h avec l'entrée gratuite. Anime 15 Prod vous propose des spectacles avec la saison culturelle 2026-2027 à la salle de l'Arsenal de Toul. Vous retrouverez notamment pour ouvrir cette saison culturelle le 20 novembre prochain, c'est un vendredi à 20h, du théâtre avec Cochon d'Inde, avec Arnaud Ducré. Alain Kraft, un bourgeois de 50 ans d'origine modeste, vient effectuer un retrait d'espèces à sa banque, mais la nouvelle direction indienne de l'établissement lui a bloqué son compte et refuse de le laisser partir, l'accusant d'avoir enfreint la loi en s'étant enrichi et en ayant changé de caste. Voilà pour le petit speech de cette pièce de théâtre à venir découvrir. Et vous pouvez réserver vos places directement sur Internet. Semaine d'information sur la santé mentale, 37e édition, se poursuivent jusqu'au 18 octobre avec pas mal d'ateliers, des sensibilisations à découvrir lors de cette dernière semaine sur l'information à la santé mentale. Donc n'hésitez pas à retrouver le programme complet directement sur Internet. Les 26e rencontres œnologiques vous sont proposées toujours à l'abbaye des Prémontrés à Pont-à-Mousson. C'est les 23, 24 et 25 octobre prochains. 52 vignerons et 10 distilleries, 320 et 500 50 spiritueux à déguster. Restauration prévue sur place. L'Agora de Pambio vous propose un mois d'octobre riche en événements, avec notamment le jeudi 15, l'Agora s'ouvre tout l'après-midi aux joueurs, cartes, des puzzles, aux tricoteurs, aux tricoteuses, aux papoteurs, aux papoteuses, venez ou encouragez vos entourages à pousser la porte. Vous retrouverez également par exemple le 24, c'est un samedi 24 octobre, l'atelier du Biclou de 9h30 à midi et Repère Café de 9h30 à 11h30. Et pour retrouver le programme complet ou pour vous inscrire à ces événements, n'hésitez pas à vous rendre sur leur site Agora de Pambio, c'est au 7 rue du 26e BCP à Pont-à-Mousson. Le festival du chat arrive à Toul les 24 et 25 octobre. Avis aux amoureux de chats, aux familles et aux curieux. Le grand festival du chat revient cette année à la salle de l'Arsenal à Toul. Tout un week-end exceptionnel placé sous le signe de la passion féline et d'Halloween. Pendant 2 jours, venez découvrir près de 200 chats, de race ou non, dans une ambiance festive, conviviale et pleine de surprises. Une spéciale de race Devon Rex, un grand jeu d'enquête pour les enfants sur le thème du chat, le thème Halloween également, venez déguiser. Bref, 2 journées riches en événements et en animations. Je le rappelle, les 24 et 25 octobre à la salle de l'Arsenal de Toul. Les 17 et 18 octobre prochains, l'ambiance du Drag Power Show est de retour à Chamblay. Venez en prendre plein les yeux. Les dragsters seront sur le circuit de Chamblay. Ce sera la grande fête des sports mécaniques et des dragsters avec un programme pour tous. Auto, moto, dragster, stunt, drift, camion, concert, exposition, animation, rassemblement automoto des États-Unis, village pro et des pistes pour enfants. Donc voilà, n'hésitez pas à vous rendre directement sur place pour participer à cet événement. Un casting vous est proposé pour The Voice Kids au centre commercial du Muse à Metz. C'est le samedi 17 octobre de 15h à 18h. Le jury étant Marina D'Amico et Stéphane Ledecker. Vous pouvez vous inscrire par l'adresse mail thevoicelorraine@gmail.com. thevoicelorraine@gmail.com. N'oubliez pas, The Voice Kids, c'est pour tous les enfants ayant au maximum 15 ans. Donc il faut avoir moins de 15 ans pour participer à ce casting. La Maison pour tous de Pagny-sur-Moselle vous propose la sortie Noël à Colmar le samedi 28 novembre prochain. Départ 9h en bus devant la MPT. Le retour est à 21h, le trajet durant 2h30. Colmar, c'est l'âme de Noël avec son charme envoûtant et son patrimoine culturel mis en lumière. Et ses 6 marchés répartis dans le vieux centre-ville. Le tarif est à 26€ pour les adhérents, 31€ pour les non-adhérents. La Maison pour tous à Pagny-sur-Moselle, n'hésitez pas à les contacter par téléphone au 03 83 81 75 64. 03 83 81 75 64. Une conférence Nature Illustrée, sauvegarde de la nature vous est proposée le 23 octobre prochain à 20h avec des projections de courts-métrages photographiques sonorisés. L'entrée est libre, sur réservation attention, soirée animée par les photographes naturalistes Bruno Gilles-Libgott et Jean-Luc Elie à la Maison pour tous de Pagny-sur-Moselle, 1D rue Louis-Roussel. Le cirque Arlette Grus fait son retour à Nancy, place Carnot, du 16 octobre au 1er novembre, avec soirée dîner-spectacle pour certains soirs, donc n'hésitez pas à réserver directement vos places sur Internet. D'après le roman de Brigitte Kernel, Le Monde selon Albert Einstein, pas facile d'être un génie à 10 ans, avec Sylvia Roux, et mise en scène avec Josiane Pinson et musique de Raphaël Sanchez. C'est le 7 novembre prochain, salle des fêtes Émile Gallet à Hatton. Restauration sucrée-salée, buvette sur place, ouverture des portes à 19h. Le tarif est à 10€, gratuit pour les moins de 16 ans. L'Union culturelle et sportive franco-portugaise de Pont-à-Mousson vous invite à la soirée portugaise le samedi 7 novembre à l'espace Mont-Richard de Pont-à-Mousson avec divers concerts, diverses animations, notamment Os Bravos, buvette et restauration bien sûr imprévue sur place, billetterie sur place également ou en ligne. C'est à 12€ pour le tarif, une boisson offerte est gratuite pour les moins de 12 ans. Si vous voulez plus d'infos ou réserver vos places, n'hésitez pas à les contacter par téléphone au 06 29 54 56 20. 06 29 54 56 20. Des animations seniors vous sont proposées pour l'automne 2026 avec notamment des ateliers vitalité jusqu'au 26 novembre. Vous retrouverez également des ateliers yoga santé et également des ateliers réalité virtuelle. Et pour plus d'infos pour vous inscrire, à vous préciser peut-être que c'est à Liverdun que ça se passe, n'hésitez pas à les contacter par téléphone au 03 83 24 60 60. 03 83 24 60 60. À la salle des fêtes de Montauville, 150 rue du Bois-le-Prêtre, trouvez une journée loto et tombola, 14h, ouverture des portes à 13h, c'est le 8 novembre prochain. Buvette et snacking sur place, de nombreux lots à remporter, le premier lot d'une valeur de 150 € et bien d'autres encore. Et voilà, n'hésitez pas à vous rendre directement sur place pour ce loto. Le centre aéré de l'Oasis vous propose une bourse aux jouets, jouets, livres en tout genre. C'est le samedi 17 octobre, l'entrée est libre, c'est de 10h à 18h et si vous voulez exposer, c'est 5 € la table, accueil des exposants dès 9h. Centre aéré de l'Oasis et également restauration prévue sur place, donc n'hésitez pas à vous rendre directement là-bas le 17 octobre. La Maison pour tous de Pagny-sur-Moselle nous propose un loto également le samedi 17 octobre, réservation fortement conseillée. C'est à la salle Pierre Husson à Pagny-sur-Moselle, ouverture des portes à 19h, début des jeux à 20h, avec des bons d'achat allant jusqu'à 400 €. Petite restauration également, buvette sur place, donc n'hésitez pas à les contacter, Maison pour tous de Pagny-sur-Moselle au 03 83 81 75 64. 03 83 81 75 64. Famille rurale avec l'association Les Chatons, avec la commune d'Aton et PEL, projet éducatif local, vous propose à Aton du 19 au 23 octobre, salle Gaston Bar, un escape game à la rescousse de Pikachu. Donc voilà, n'hésitez pas, c'est à partir de 5 ans, escape game classique 1 heure ou initiation 45 minutes débutant ou enfant, tarif par groupe, 4 créneaux journaliers, horaires flexibles en fonction des demandes. Donc n'hésitez pas à les contacter par téléphone, par SMS au 06 63 46 74 39. 06 63 46 74 39. La crèche communautaire La Maison des Lutins vous propose un atelier astronomie le 20 octobre prochain de 17h30 à 18h30. Philippe Cidre a deux passions entre ombre et lumière pendant 40 ans. Il a développé sa carrière professionnelle dans le spectacle vivant, mais c'est après les spectacles qu'il s'adonne à sa seconde passion, celle d'observer les corps célestes et de tenter de comprendre l'univers. Pour toutes les familles du territoire Val-de-Lorraine, pour les enfants de 3 à 6 ans, place limitée sur inscription. Et ça se passera à Dieulouard, donc n'hésitez pas à les contacter par téléphone au 03 83 37 11 72. 03 83 37 11 72. Les dinosaures, le voyage de Bumpy, un spectacle en tournée en France et sera de passage à Nancy. La plus grande exposition de dinosaures d'Europe sera au Parc des Expositions les 31 octobre et 1er novembre et vous pouvez déjà réserver vos places directement en ligne. Un forum des aidants et des métiers de l'accompagnement vous est proposé le mardi 3 novembre. Donc voilà, c'est organisé par l'ALACA. Ce forum s'inscrit dans la continuité d'une action partenariale initiée il y a un an. Action qui vise à proposer un accompagnement spécifique de mobilisation sociale et d'insertion socio-professionnelle à des allocataires du RSA ayant un rôle d'aidants familiaux. Voilà, donc n'hésitez pas à vous inscrire directement sur Internet. Je le rappelle, forum des aidants, métiers de l'accompagnement, le mardi 3 novembre de 9h à midi, salle multi-activité de Dieulouard, proche de la gare, place du 8 mai 1945. Le village des solutions de demain fait sa 5e édition pour cette année 2026. Le rendez-vous des entrepreneurs engagés et des citoyens curieux. Conférence de Maude Sarda, label Emmaüs, défilé de mode durable, vide dressing. C'est les 6 et 7 novembre à Nancy, hôtel du département. Retrouvez tout le programme en ligne, achat responsable avec plus de 80 exposants. SNI, Solidarité Nationale et Internationale, vous propose la brocante à la recyclerie. Changement de date, c'est exceptionnellement le deuxième dimanche du mois, le 1er novembre étant férié. Ce sera donc le dimanche 8 novembre de 14h à 18h avec brocantes diverses, puzzles, appareils photo anciens et plein d'autres produits à venir découvrir. C'est organisé bien sûr par les bénévoles de SNI au profit de leur banque alimentaire et de leur action, de leur activité au Sénégal. Donc n'hésitez pas, 24 rue Thibaud 2 à Pont-à-Mousson. L'ACDAM organise un marché artisanal de frayeurs spécial Halloween le samedi 31 octobre de 17h à 22h. Concours de costumes, distribution de bonbons au marché couvert de Pont-à-Mousson. La librairie Entre les Lignes vous propose plusieurs dédicaces, notamment le samedi 17 octobre à partir de 15h, Lucie Coupé. Donc Lucie Coupé, autrice de Nature Sacrée, La Lumière dans les âmes, médiatrice nature, Lucie Coupé, met en poésie son amour pour le monde végétal et animal dans La Nature Sacrée, dans La Lumière dans les âmes et son autre recueil. Elle teinte cette fois des poèmes d'une dimension spirituelle. Une autre dédicace vous est proposée, toujours avec la librairie Entre les Lignes, cette fois-ci le samedi 24 octobre à 15h également. Rencontre publique à partir de 18h30, c'est Charlène Comanti. Charlène Comanti, autrice de « J'arrête de subir avant mes règles », c'est le nom de son ouvrage. Et enfin le samedi 31 octobre, cette fois toujours à la librairie Entre les Lignes, dédicace atelier avec Camille Chardonnier de 10h à 13h. Camille Chardonnier, autrice de L'araignée dans la baignoire, un album jeunesse dans lequel le monstre n'est pas celui que l'on pense. À l'occasion de sa venue, elle vous proposera aux plus jeunes de construire leur propre araignée, de quoi parfaire votre déco d'Halloween. Si vous êtes président ou membre d'une association ou que vous avez des événements à venir sur le bassin de Pont-à-Mousson, n'hésitez pas à nous en faire part. On vous rajoutera dans cette rubrique l'agenda sur Radioactivité. Pour ce faire, c'est très simple. Soit vous m'appelez par téléphone au 03 83 81 38 38, 03 83 81 38 38, ou bien par mail à l'adresse radio.activité@orange.fr. radio.activité@orange.fr, sans oublier le S au bout de activité. Votre agenda à l'instant sur Radioactivité, 10h48 à l'horloge de Radioactivité. Restez bien branchés à 11h la suite de la découverte de l'album de la semaine. Et juste après, vous le savez, comme chaque mercredi, Il était une fois avec Dorine et son histoire du jour. Allez, en attendant, je vous propose de repartir. D'ici quelques minutes, nous retrouverons Mauvais Joe et tout de suite Marine avec Escroc sur Radioactivité.

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1: Il est 11h sur Radioactivité, l'heure de poursuivre ensemble l'album de la semaine, le nouvel album de Miley Cyrus. On enchaîne en ce mercredi à 11h avec la piste numéro 6 de ce nouvel album, Red Lights. Et restez bien branchés, juste après, il était une fois avec Dorine et son histoire du jour.

0: L'album de la semaine à l'instant sur Radioactivité avec le nouvel album de Miley Cyrus qu'on poursuit toute cette semaine à 9h et à 11h sur Radioactivité. Il est 11h dépassé de 5 minutes et vous le savez, en ce mercredi, comme chaque mercredi, il était une fois avec Dorine et son histoire du jour. Et aujourd'hui, deux histoires, Le pêcheur et les oiseaux et Histoire Popo Pipo. C'est les histoires qu'on découvre ensemble tout de suite sur Radioactivité.
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2: Bonjour les amis, je vous propose de nous évader tous ensemble tout au long de l'histoire de Pirco Vegno qui a pour titre Le pêcheur et les oiseaux. Antoine, le pêcheur, se faisait vieux. Depuis quelque temps déjà, il ne sortait plus en mer pour aller à la pêche comme à son habitude. Alors, il avait décidé de vendre son bateau et de gagner désormais sa vie en cultivant les légumes et les fruits de son jardin afin d'en faire commerce. Avec sa petite barque à rames qu'il avait conservé, il irait de temps en temps pêcher dans la rivière, évidemment. Bien qu'ayant vendu son bateau, Antoine continuait à observer les allées et venues dans le port. Puis, il reprenait le chemin de sa maison. Une fois de retour chez lui, il allait tout droit à son jardin. Il taillait des branches, désherbant ici et là ses massifs de fleurs. Il ne pouvait s'empêcher de repenser au bateau qu'il avait vendu. Et il se disait « Oh, jamais plus je ne connaîtrai la liberté qu'offre la mer !» C'est alors qu'il aperçut la vieille cage à oiseaux qu'un capitaine lui avait offerte autrefois, avec un bel oiseau à l'intérieur. Mais Antoine avait tout de suite rendu sa liberté à l'oiseau. La cage était à présent couverte d'herbes et de mousse, et les moineaux sautillaient dessus à la recherche de nourriture. Le jour suivant, Antoine retourna au village. Il voulait voir ses vieux amis sur le port, bavarder joyeusement avec eux et peut-être pouvoir jeter un dernier regard sur son bateau. Mais lorsque le vieil homme arriva sur la place du marché, il s'arrêta tout net. Il y avait là des douzaines de cages empilées les unes sur les autres, et dans chaque cage se trouvait un oiseau emprisonné. « Que faites-vous donc de tous ces oiseaux ? » demanda-t-il au marchand. « Eh bien, je les vends, voyons, que voudriez-vous que j'en fasse d'autres ? » répondit le marchand moqueur. Le pêcheur ne put supporter plus longtemps ce spectacle. Il fit demi-tour et rentra chez lui aussi vite qu'il le put. Tout le jour, Antoine coupa du bois. Il était anxieux, mal à l'aise, et sa colère augmentait à chaque coup de hache. « Comment peut-on enfermer des oiseaux ? » se demandait-il sans cesse, incapable de comprendre. Cette nuit-là, il fit un épouvantable cauchemar. Sa chambre était envahie d'oiseaux qui piaillaient, volaient en rond, en faisant claquer leurs ailes, s'approchant de plus en plus de lui. Certains s'installèrent même sur son lit et le fixèrent. Alors, il comprit clairement ce qui se passait. Les oiseaux attendaient quelque chose de lui. Antoine se réveilla brusquement. C'était juste l'aube. Il se leva, descendit jusqu'à la rivière, grimpa dans sa barque et s'éloigna à la rame. Au bout d'un moment, il se ressaisit et retourna vers le rivage. Maintenant, il savait ce qu'il avait à faire. Antoine retourna chez lui chercher de l'argent. Puis, il se dirigea vers le village. De loin, on apercevait toutes ses cages. « Donne-moi les oiseaux !» dit Antoine en s'approchant du marchand. Ce dernier lui en montra quelques-uns, mais Antoine secoua la tête. « Non, je les veux tous !» dit-il. « Tous, donne-moi ton prix !» Ce n'est qu'à ce moment que le marchand comprit, et il se frotta les mains de contentement. Il fit son calcul à voix haute, annonça son prix, et Antoine lui donna l'argent sans discuter. Le marchand quitta la place du marché en hochant la tête, riant d'avoir fait une si belle affaire. Antoine aussi était content. Il saisit autant de cages qu'il le pouvait et les transporta hors du village, loin dans les champs. Le pêcheur déposa les cages et s'en retourna sur la place du marché pour aller chercher les autres. Il transporta ainsi toutes les cages jusqu'au champ. Et lorsqu'il alla chercher les dernières, le soleil se couchait déjà. C'est seulement à ce moment-là qu'Antoine s'aperçut de sa fatigue. Il s'allongea à côté des cages et s'endormit immédiatement. Un peu avant le lever du jour, les oiseaux commencèrent doucement à pépier. Antoine se réveilla avec le sourire. Il souleva la première cage en parlant gentiment à l'oiseau. Et puis il lui ouvrit la porte. « Envole-toi, petit oiseau, envole-toi » cria-t-il. « Envole-toi loin, aussi haut que tu peux. » Personne ne t'empêchera jamais plus de voler. Personne ne t'interdira jamais plus de chanter. Alors, le vieil homme ouvrit une cage après l'autre, libérant ainsi tous les oiseaux. L'air fut bientôt rempli de battements d'ailes. Les oiseaux tournoyaient,

Nuit aussi. Petit à petit, les oiseaux disparurent à l'horizon. Antoine les suivit longtemps des yeux. Jamais de sa vie, il n'avait été aussi heureux. Puis, il brisa les cages en bois et en fit de petits morceaux qu'il emporterait chez lui pour se chauffer l'hiver. Eh bien, maintenant, il y a quelques prisons en moins dans le monde, dit-il en souriant et en s'épongeant le front. Antoine retourna chez lui. Le soleil était haut dans le ciel à présent. Soudain, il s'aperçut qu'un petit oiseau tout simple voletait au-dessus de sa tête. « N'as-tu pas envie de t'envoler au loin, toi ?» lui demanda Antoine gaiement. L'oiseau allait d'un arbre à l'autre et suivit le pêcheur jusque chez lui. Le petit oiseau

0: ne pouvait plus sortir en mer, là où il avait appris à aimer la liberté. Le rossignol lui chantait des chants si beaux qu'il en oubliait sa tristesse. Et Antoine pensait aussi à tous les oiseaux qu'il avait délivrés de leur prison. Et tout en écoutant le rossignol chanter si bien, il retrouvait la joie. Et c'est ainsi que les deux amis restèrent ensemble pour de longues années à venir, Antoine et le rossignol. L'histoire est finie. À bientôt, les amis.
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0: Bonjour les amis, vous est-il déjà arrivé de raconter un mensonge, un gros ou même un tout petit? Voyons cela plus en détail avec l'histoire de Didier Lévy qui a pour titre « Popo Pipo, tissu de mensonge ». Clovis est un petit garçon qui adore le foot. D'ailleurs, il jongle avec son ballon au beau milieu du salon. Pied, pied, genou, pied, pied, un vrai pro. Enfin, presque. Sur une reprise de la tête mal maîtrisée, le ballon rebondit sur la commode et casse l'hippopotame en porcelaine de maman. Vite, Clovis ramasse les morceaux un à un et les glisse dans son mouchoir et hop, dans la poche. Mais quelle n'est pas sa surprise lorsque, plus tard dans la journée, il ressort le mouchoir. Les morceaux ont disparu. Plus précisément, ils se sont fondus, comme par magie, dans le tissu. À l'heure du dîner, maman regarde la commode, l'air songeur. Personne n'a vu mon hippopotame? Papa et Clovis, déjà attablés, font non en secouant la tête. Profitant de l'inattention de ses parents, Clovis met discrètement ses haricots verts dans son mouchoir. «
3: Tu as déjà mangé tes légumes, toi ?» demande papa.
0: « Oui, pa !» répond Clovis, tout sourire, le coquin. De retour dans sa chambre, Clovis déplie le fameux mouchoir et constate que les haricots, à leur tour, se sont fondus dans le tissu qui, lui, s'est agrandi. Très joli, constate Clovis en nouant le bout de tissu qui est désormais grand comme un foulard autour de son cou. Le lendemain, après l'école, Clovis continue et fait disparaître cette fois-ci une mauvaise note sur son cahier d'exercice en la frottant avec son foulard. Une nouvelle vie commence pour Clovis. En effet, chaque fois qu'il y a un problème, le foulard magique est là et le problème disparaît aussitôt dans et grâce au foulard. Le foulard, le tissu qui grandit sans cesse, ressemble à présent à une vaste écharpe très belle et très colorée qui tient chaud tout l'hiver.
3: À l'arrivée du printemps, le petit mouchoir du début de l'histoire est désormais gigantesquissime. Clovis a beau le tasser, le nouer, le rouler en boule, le paquet de tissu ne cesse de grossir, de croître. Et un soir, pendant le dîner, voilà l'embarrassant tissu qui sort de la chambre en rampant. Il prend peu à peu une drôle de forme, comme un gros monstre, et déboule dans la salle à manger. Oh, qu'est-ce que c'est que ça ? Sursautent papa et maman, stupéfaits. Oh, lui ! Bafouille Clovis, en ouvrant de grands yeux, étonné lui aussi. C'est Popo Pipo, un de mes anciens doudous. Et bien sûr, à ce nouveau bobard, le Popo Pipo grossit davantage. Clovis le ramène aussitôt dans sa chambre et après le repas, il essaie de le découper, ce Popo Pipo, de le déchirer. Mais le gros monstre rigole. « Kili, kili, chatouille !» fait le monstre. Ah, pas facile la nuit non plus de dormir avec le tissu de mensonge, le Popo Pipo qui prend toute la place dans le lit. Forcément, on dort moins bien. Le lendemain et les jours suivants, Popo Pipo suit Clovis partout, à l'école, à la bibliothèque, au square, au conservatoire, lorsqu'il s'exerce au violon, et même à la piscine. Clovis commence à en avoir ras-le-bol de ce gros pot de colle. Alors, il tente de le semer. Mais rien n'y fait. Le Popo Pipo, le tissu de mensonge, devient de plus en plus gênant, embarrassant, voire pesant. Alors, un jour, Clovis en a marre. Il hurle « Laisse-moi tranquille, tu comprends ?» Mais Popo Pipo ne comprend pas vraiment et il se serre encore plus fort contre Clovis. Alors cette fois-ci, Clovis s'énerve pour de bon. « Tu m'étouffes !» exulte-t-il. « Va-t'en, tu peux dire tout ce que tu veux. Tu peux dire que je ne me lave jamais les mains. » En sortant des toilettes, tu peux dire que j'imite la signature de papa dans mon carnet de liaison. Et il poursuit. Tu peux dire que j'ai cassé le ventilateur de grand-mère et l'hippopotame en porcelaine de maman. Tu peux dire que je ne mange jamais mes légumes. Oui, tu peux dire que j'efface les mauvaises notes sur mon cahier d'exercice. Tu peux dire que je mens tout le temps et à tout le monde. Je m'en fiche complètement. Tu entends ? Ça y est. Ouf. C'est sorti. Clovis a des larmes de colère plein les yeux. Et il ne voit pas tout de suite qu'il se passe quelque chose de très étrange. En effet, chaque fois que Clovis avoue un de ses vieux mensonges, comme par magie, Popo Pipo se dégonfle et rétrécit jusqu'à redevenir une écharpe, un foulard, un mouchoir. Clovis essuie ses larmes et ramasse ce qui est redevenu le fameux carré de tissu, le mouchoir. Et dessous, surprise, il retrouve les morceaux de porcelaine de la statuette de maman. Dans sa chambre, il se dépêche et recolle soigneusement tous les morceaux. Puis, il repose la statuette sur la commode. « Tiens, remarque maman, mon hippopotame est revenu. »« Oui, toussote Clovis, pas très à l'aise. » « Figure-toi qu'il a eu un grave accident à cause de mon ballon, mais je l'ai soigné et il va beaucoup mieux. » Maman hoche la tête. « Oh, elle n'est pas vraiment fâchée. » « Et tu vois, continue Clovis, je lui ai fait un coussin avec mon mouchoir. C'est joli, non ?»«
0: Oui, » dit maman avec un grand sourire. Très joli.
3: Allez, finis tes haricots verts maintenant.
0: Ça y est, Clovis a avoué. Il est apaisé, car faut avouer, est à moitié pardonné. À bientôt, les amis.

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1: Il était une fois avec Dorine à l'instant sur Radioactivité, son histoire du jour. J'espère qu'elle vous a plu. On la retrouve bien entendu mercredi prochain, juste après l'album de la semaine, aux alentours de 11h05-11h10 sur Radioactivité. Votre prochain rendez-vous arrive dans quelques instants avec vos petites annonces. Ça arrive juste après Gims avec Soleil sur Radioactivité.

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1: Il est l'heure de vos petites annonces sur Radioactivité. Alors à vendre, 7 dalles de jardin en béton, couleur ciment, dimension 40 x 40, avec 4 cm d'épaisseur, 3 euros pièce pour pas japonais ou bordure de jardin ou autre. Pour plus d'infos, 06 50 91 22 43, 06 50 91 22 43. À vendre plusieurs paquets de protection à scratch adulte, mixte, très absorbante, neuf, jamais ouvert, 15 euros l'unité. Ce même auditeur vend un compresseur d'air rondi, idéal pour tous vos travaux de bricolage nécessitant une pression d'air. Type de produit, compresseur d'air, marque rondi, en très bon état, 80 euros. Pour plus d'infos, 06 68 28 86 80. 06 68 28 86 80.
2: Une auditrice qui vend un poêle à gaz pliable, très peu servi, en très bon état, avec la bouteille de gaz et le détendeur. Elle vous le propose à 130 euros, acheté 165 euros neuf, facture à l'appui. Si vous êtes intéressé, c'est sur Pont-à-Mousson et vous pouvez contacter cette auditrice par téléphone au 06 50 55 71 79. 06 50 55 71 79.
1: Un auditeur vend 2 places pour le parc Walligator à Metz, valable jusqu'au 1er novembre 2026. C'est 20 euros pièce. Pour tout renseignement, 06 50 91 22 43. 06 50 91 22 43. Et puis enfin, à vendre une cocotte pour 30 euros. Par contre, ne convient pas de le placer sur les plaques céramiques. Voilà. Pour plus d'infos, téléphonez à la radio 03 83 81 38 38, 03 83 81 38 38. Si vous aussi vous désirez faire passer une petite annonce, soit vous nous appelez à la radio 03 83 81 38 38, 03 83 81 38 38, ou bien vous nous envoyez un mail radio.activité@orange.fr, radio.activité au pluriel @orange.fr.
2: Vos petites annonces à l'instant sur Radioactivité, il est 11h35, dans 10 minutes pile. Vos pronostics du tiercé quarté quinté plus, si vous les avez loupés tout à l'heure. En attendant, on repart ensemble en musique avec d'ici quelques minutes Jack et Carla. Tout de suite Amir, et d'ici quelques instants également Angèle avec Dis-le sur Radioactivité.

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Il est l'heure de retrouver vos pronostics du tir écarté quintet plus. Aujourd'hui, réunion 1, Reims, course 1, Grand National du Trot. Il s'agit d'un attelé de distance 2550 mètres avec 16 partants, 90 000 euros, national et corde à droite. Et un départ prévu tout à l'heure à 13h55. On commence directement avec les pronostics donnés par l'amateur qui vous propose un quintet en 5 chevaux pour cette course. Notez bien le 2, 15, 10, 5 et pour finir le numéro 9. 2, 15, 10, 5 et 9. On enchaîne et on termine avec les pronostics donnés par le mystère qui vous propose également un quintet en 5 chevaux pour cette course. Le 2, 15, 10, 5 et 8. 2, 15, 10, 5 et 8. Aujourd'hui pour votre tiers écarté quintet plus, à vous rappeler qu'il s'agit de réunion 1 Reims, course 1 Grand National du Trot. Il s'agit d'un attelé de distance 2550 mètres avec 16 partants, 90 000 euros, national corde à droite. Et un départ prévu tout à l'heure à 13h55. Bonne chance à toutes et à tous. Petit rappel de vos pronostics à l'instant sur Radioactivité, 11h52 dans quelques secondes à l'horloge du 96.5. N'oubliez pas à midi le retour de vos informations si vous les avez loupées tout à l'heure. En attendant, je vous propose de repartir ensemble en musique. D'ici quelques minutes, K-pop Demon Hunter, Katsai et tout de suite Indochine avec No Name sur Radioactivité.

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2: Il est l'heure de retrouver vos informations sur Radioactivité. On commence comme d'habitude avec les infos à la une de ce jour social. Les lycéens maintiennent la pression. À quelques jours des vacances scolaires, lycéens et étudiants sont décidés à ne rien lâcher et sont encore massivement mobilisés dans la rue mardi. Cherchent comment maintenir la pression sur le gouvernement pour obtenir la satisfaction de leurs revendications. Société derrière la fusillade d'Aubagne, l'essor inquiétant des violences nihilistes. Au lendemain de la fusillade qui a fait 2 blessés dans un collège à Aubagne dans les Bouches-du-Rhône, le parquet national antiterroriste s'est saisi du dossier. L'auteur présumé, un collégien de 14 ans, pourrait adhérer à la mouvance True Crime Community, glorifiant les tueries de masse. Dans le cadre des présidentielles de 2027, une énième main tendue d'Édouard Philippe, lettre morte. La droite et le centre ne manquent pas de candidats déclarés pour la présidentielle. Malgré les comités de liaison, main tendue et autres courriers pour avancer vers une candidature commune, rien ne bouge. Au Parlement, violence sexuelle, la loi intégrale franchit une étape. L'Assemblée nationale a adopté mardi à l'unanimité des votants la proposition de loi dite intégrale contre les violences sexistes et sexuelles, dont l'examen doit désormais se poursuivre au Sénat avec l'objectif pour ses défenseurs, une adoption définitive avant la présidentielle. Politique, retour compromis à la chancellerie pour Rachida Dati. Le Conseil supérieur de la magistrature, le CSM, a rendu mardi un avis défavorable à la réintégration de Rachida Dati dans la magistrature à un poste de chargée de mission. Et ce, notamment en raison de sa mise en cause dans une procédure pénale en cours. L'ex-garde des Sceaux et ministre de la Culture attend la décision du tribunal de Paris le 21 janvier dans l'affaire de soupçons de corruption et de trafic d'influence au profit de l'ex-PDG de Renault, Carlos Ghosn. La décision revient au ministre de la Justice, Gérald Darmanin, qui peut passer outre, ce qui est néanmoins rarissime. Énergie, l'Europe achète toujours et encore des hydrocarbures russes. Les pays européens continuent d'alimenter la machine de guerre russe en important des hydrocarbures dont ils ne peuvent toujours pas se passer, tout en critiquant Donald Trump pour son accord sur le diesel russe. Société, en Hongrie, les lois anti-LGBT+, de l'ère Orban s'effacent peu à peu. La nouvelle majorité pro-européenne, arrivée au pouvoir en mai en Hongrie, a commencé mardi à supprimer les lois anti-LGBT+, adoptées par l'ancien Premier ministre, le nationaliste Viktor Orban. Dans l'espace, l'être humain pas prêt à aller sur Mars, selon Sophie Adnaud. De retour sur Terre, après 8 mois de mission dans l'espace, Sophie Adnaud a estimé que l'être humain n'était pas prêt à aller sur Mars. Elle en veut pour preuve les symptômes ressentis lors de son amérissage, faiblesse, vomissement, qui connaissent plus de 50% des astronautes de retour d'une mission. Or, la durée d'un voyage vers Mars est actuellement estimée à 6 à 9 mois, à peu près l'équivalent du temps passé par Sophie Adnaud au sein de l'ISS, mais dans des conditions bien meilleures dans son cas, puisqu'elle a pu s'entretenir physiquement et que la station offre des espaces bien plus grands qu'un simple vaisseau de transport. Justice, meurtre de Tupac, 40 ans de prison pour un ex-membre de gang. 30 ans après la mort de Tupac Shakur, l'ex-membre de gang accusé d'avoir commandité le meurtre de la légende du rap à Las Vegas a été condamné mardi à une peine d'emprisonnement de 40 ans minimum. Dwayne Kefe D. Davis, ex-figure des Southside Compton Crips, un gang d'un quartier sensible de Los Angeles, avait été reconnu coupable fin août au terme d'un procès qui a décortiqué ses confidences compromettante sur la nuit du meurtre tirée de ses propres mémoires. RDC, Ebola, la barre des 9000 cas dépassée. La plus grave épidémie de maladie Ebola enregistrée en République démocratique du Congo a passé la barre des 9066 cas. Le nombre des décès se situant au-delà des 4381 depuis début octobre, selon un nouveau bilan des autorités sanitaires congolaises mardi. Ces chiffres indiquent un taux de létalité de 48,3% malgré les 2389 guérisons signalées. Cette nouvelle flambée épidémique est causée par la souche Bandibugia du virus à maladie Ebola, contre laquelle il n'existe aucun vaccin ni traitement homologué à ce jour.

conflit, l'Arabie Saoudite a visé des sites pétroliers du Yémen. La coalition menée par l'Arabie Saoudite a confirmé mardi avoir ciblé des installations pétrolières à Sanaa, capitale du Yémen, aux mains des Houthis, ainsi que deux autres sites dans le pays, quelques heures après avoir appelé la population civile à évacuer. Promettant de répondre à chaque attaque, les Houthis ont menacé de frapper à nouveau l'aéroport de Riyad et le siège de la compagnie pétrolière Aramco. En début de soirée, les explosions ont été entendues à côté de cette dernière et des alertes pour menaces aériennes ont retenti dans la capitale saoudienne.

Voilà pour l'essentiel de vos informations à la une à l'instant sur Radioactivité. Restez bien branchés d'ici quelques minutes. Vos informations régionales et locales, ça arrive juste à, après Rosé et Bruno Mars.

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1: On poursuit vos informations sur Radioactivité avec les informations régionales. À Nancy, les lycéens ont allumé l'étincelle. C'est à présent une jeunesse qui défile. 1500 selon la préfecture de Meurthe-et-Moselle. Près de 4000 manifestants selon les syndicats. Malgré l'incertitude des chiffres pour cette troisième manifestation de la contestation d'origine lycéenne, c'est à présent une jeunesse qui veut se faire entendre, la Gen Z. À Nancy, des observateurs de la Ligue des droits de l'homme molestés par la police. Des observateurs de la Ligue des droits de l'homme ont été repoussés sans ménagement par des policiers en marge d'une manifestation lycéenne à Nancy le 8 octobre. La scène a été filmée et a enflammé les réseaux sociaux. Un communiqué de la préfecture censé éteindre la polémique n'a rien arrangé. À Domartemont, quand le sénateur Jean-François Husson parle de dette, alors que le club du lundi faisait sa rentrée ce lundi, le sénateur Meurthe-et-Mosellan a dressé un état des lieux cinglant de la situation économique française et esquissé quelques pistes pour essayer de redresser les comptes. L'entreprise de la semaine, Michael et Mathieu inventent une nouvelle façon d'éclairer les rues. L'un est de Valleroy, l'autre de Val-de-Brier. Mathieu Muller et Michael Tamioso ont lancé en 2025 une start-up appelée Lumi. Elle propose des solutions innovantes d'éclairage public solaire. Leur idée, un outil très facile à installer qui ne coûte rien une fois installé et qui préserve au mieux la faune sauvage. Les collectivités alentour commencent à s'y intéresser de près. En Lorraine, L'Or Innove relance la filière textile avec de l'ortie. Trois agriculteurs lorrains dans les Vosges, la Moselle et la Meuse se sont lancés dans un projet fou, cultiver de l'ortie et relancer une filière textile. Beaucoup moins gourmande en eau que le coton et sans besoin de traitement, la plante est en cours d'apprivoisement. Dans les Vosges, mort 8 mois après son agression, ses frères décrivent son calvaire à l'hôpital. Connu à Saint-Dié sous le surnom de Boum Boum, Pascal Adam est décédé en mai dernier suite à l'agression dont il a été victime en septembre 2025. Patrick et Olivier, ses deux frères, ont voulu témoigner de sa lente agonie, mais aussi lui rendre hommage. Ils attendent désormais le procès aux assises dans lequel comparaîtra le SDF qui l'a violemment agressé. Science, pour cette chercheuse colombienne en Lorraine, on peut aller plus vite qu'aux États-Unis. La jeune docteure et ingénieure chimiste colombienne est arrivée des États-Unis pour intégrer le LRGM, un laboratoire de l'Université de Lorraine, via le dispositif Choose France for Science. Ses travaux sur la valorisation des déchets de la biomasse trouvent un écho plus favorable dans l'Hexagone. Santé, rencontre de neurogénétique de Lorraine à l'assaut des maladies rares. Programmée ce 15 octobre par le Centre de compétences de neurogénétique du CHRU de Nancy et organisée par la professeure Mathilde Renaud, neurogénéticienne, et la docteur Kalina Todossi, neuropédiatre, avec l'appui de la plateforme Lorraine Affection Rare. Les trois rencontres de neurogénétique de Lorraine plancheront sur les thérapies innovantes en neurologie chez l'enfant et chez l'adulte. Société aidant, le nécessaire statut au cœur d'un article d'Hélène Rossino dans la revue Ils Policy. Experte sur le sujet, la Nancéenne affirme que les statistiques de la DRESS sont très sensiblement inférieures à la réalité, comprise selon elle entre 15 et 20 millions de personnes. Dans le cadre du Nancy Jazz Pulsation, Dafer Youssef, virtuose du Wood, je cite, si Dieu existe, c'est un jazzman discret. Dafer Youssef n'est pas programmé à l'opéra ce mercredi à 20h30 pour rien. Ce virtuose du Wood vient présenter Shiraz, un album écrit pour aider son couple à traverser des heures d'incertitude alors que sa femme était frappée par le cancer. À mi-parcours d'Octobre Rose, la charge émotionnelle résonnera plus fort que jamais. On enchaîne avec vos informations locales sur Radioactivité à Pont-à-Mousson. Le restaurant Au Balcon changera de nom et de chef début novembre. Elle se nomme Erin Parizeau et sera bientôt la nouvelle chef du restaurant Au Balcon situé à l'angle de la place du Roc. Elle va conserver l'équipe mais changer la carte et les jours d'ouverture. Rendez-vous le 10 novembre pour découvrir celle qui succédera à Mathilda Fauqueux. À Pont-à-Mousson, près de 90 scouts jouent les trappeurs lors d'un week-end à Champé-sur-Moselle. Entre apprentissage des cuissons, préparation des repas et aménagement des foyers, le feu a servi de fil rouge au week-end de rentrée des scouts, marqué aussi par l'arrivée d'une vingtaine de nouveaux jeunes. À Pagny, à 20 ans, elle se lance dans la coiffure à domicile. Elisa Vino a fait le choix d'exercer la coiffure au plus près de ses clients. Avec les ciseaux d'Elisa, la jeune pagnotine sillonne le secteur jusqu'à Nancy MS pour proposer ses services à domicile. À Blénaud, Halloween s'invite au centre de loisirs avec son lot de surprises. Enquête, tradition, celte, atelier créatif et bal costumé rythmeront les deux semaines de vacances au centre de loisirs avec pour fil rouge la poursuite du fantôme d'Halloween. À Bratte, un camion-citerne mobilisé pour l'alimentation en eau potable. La source qui alimente Bratte ne suffit plus à couvrir les besoins du village. Depuis le 2 octobre, un approvisionnement complémentaire par camion-citerne permet de maintenir la distribution d'eau potable, tandis que plusieurs solutions sont étudiées pour sécuriser durablement la ressource. Essai Émézeray, un hommage aux 640 démineurs disparus en service. Dans la seule école de déminage de France, élus représentants de l'État et professionnels ont rendu hommage le 9 octobre aux 640 démineurs décédés depuis la fin de la guerre. Une cérémonie pour saluer leur engagement et rappeler les risques d'un métier au service de la population. À Amance, des familles échangent sur la préservation de la nature. Les familles se sont retrouvées sous le cèdre d'Amance afin de conclure les rencontres autour des souvenirs d'enfance dans la nature orchestrées par le collectif Parentalité. L'occasion de sensibiliser les plus jeunes au respect de la terre et des êtres vivants. On part cette fois-ci du côté de Liverdun, la santé mentale, une matinée pour aborder le sujet. Dans le cadre des semaines d'information sur la santé mentale, le CISM, la Halle, l'Herbourg accueillaient plusieurs interlocuteurs et structures du département propres à aider les habitants en souffrance, tout comme leurs proches. Dans le Toulois, le maraîcher quitte ses terres et repart vers l'emploi. Après 14 années de culture maraîchère bio à l'entrée de Pierre-Latrèche, Sébastien Zénaker tourne la page. Au 1er novembre, le fondateur de la ferme de la Chaudeau deviendra salarié de la fabrique à Bulligny. Trois candidats sont en lice pour reprendre son exploitation louée auprès de l'association Terre de Liens. On repart du côté de Nancy. Frais des élus, une association demande à voir les factures. Comment la loi l'y autorise et comme elle l'a fait pour d'autres communes, l'association Transparence Citoyenne a demandé des documents relatifs aux frais des élus nancéens dans le cadre de leurs fonctions depuis 2020. La réponse étant incomplète, l'association a saisi la justice administrative. L'idée sortie pour aujourd'hui, c'est à Nancy, dans le cadre du Nancy Jazz Pulsation, un festival tout feu, tout femme, à l'opéra et Girl, Girl, Girl au chapiteau. Une soirée de feu, d'un feu doux à l'opéra, des feux ardents sous le chapiteau, des feux attisés et entretenus tout au long de la soirée sur deux plateaux d'artistes 100% féminins ce mardi soir, de part et d'autre des grilles de la Place Tanne. Rosemary Standley en duo avec Dom La Nena, Alela, Diane à l'opéra, Kalika, Mickey et Suzanne au chapiteau n'ont pas que leur féminité en commun. Avec leurs gestes pleins de charme et d'audace, elles ont incarné au même feu sacré pour la musique et le public ne s'est pas demandé une seconde où étaient les hommes. Voilà, c'est la fin de votre matinale sur Radioactivité. J'espère que vous avez passé un bon moment avec nous sur le 96.5. Cet après-midi, vous retrouverez bien sûr Bulle de 14h30 à 18h30. Et sinon, on se retrouve demain matin à 8h avec Franck. Bon après-midi et bonne soirée à toutes et à tous. À demain.

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0: bienvenue à vous tous sur le 96.5, chers amis auditeurs. J'espère que vous allez bien en cette belle journée ensoleillée. On est le 14 octobre. Qu'est-ce qu'on célèbre aujourd'hui? Eh bien, on célèbre la journée mondiale de la normalisation. Ouh là là là là. En attendant de revenir à cette journée mondiale, on va déjà souhaiter un bon anniversaire à tous ceux qui le fêtent aujourd'hui. Et la citation du jour, eh bien, la bourgeoise n'a pas d'autre plaisir que de les dégrader tous. Ah oui ? D'accord, c'est le slogan de mai 68. Ah d'accord, eh bien dis donc, je ne savais pas. On fête les Calistes, les Justes, les Gwendolines, ainsi que les Énors et les Énorines, Énora. Voilà donc un joli prénom. Et les Justes, on fête les Justes. Le dicton du jour, en octobre, tonnerre, vendange, prospère. On n'a encore pas tendu le tonnerre. Hein. On espère que ça va arriver. Je pense que ça va arriver parce qu'ils ont annoncé la pluie quand même dans une bonne partie de la semaine. Donc on verra. La météo parfois. Hein. Un petit doute. Allez, donc nous allons revenir sur cette journée mondiale de la normalisation. C'est donc la journée internationale également de la prévention des catastrophes naturelles. Ah oui, eh bien cette journée a été instituée pour le lancement en 1990 de la décennie internationale pour la prévention des catastrophes naturelles dans le but de réduire les pertes en vie humaine et les dégâts matériels causés par les catastrophes naturelles. Elle vise également à encourager les efforts scientifiques et techniques de prévision et de gestion des catastrophes. Voilà, donc tout est dit. Nous allons bien sûr poursuivre en musique. Ah, j'aime bien la musique, vous aimez bien la musique, ils aiment la musique, mais il y a quelqu'un qui n'aime pas la musique, je vous le dirai dans deux secondes. En attendant, on écoute quand même une petite page d'information qui a toute son importance.
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0: Alors je vous disais que j'aimais bien la musique, vous aimez la musique, tout le monde aime la musique, mais il y a la maman de Dick qui n'aime pas sa musique. C'est pas cool, hein? Bon, on va l'écouter.

0: Allez, je suis toujours avec vous sur le 96.5. On est ensemble pour toute l'après-midi. Alors, j'aimerais vous faire gagner quelques places pour aller au cirque Arlette Grus. Faites un petit effort, répondez aux questions et appelez-moi au 03 83 81 38 38 et laissez-vous bercer par la folie de ce nouveau thème essentiel au cirque Arlette Grus. Voilà, donc il me reste encore quelques places et je dois avoir des noms absolument aujourd'hui. Je vous fais confiance. On va jouer, bien sûr. Vous avez reconnu cette belle musique. J'espère que vous allez m'appeler et me dire qui chante ou alors donnez-moi simplement le titre. Vous voyez, je suis sympa avec vous, pas très compliqué.
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Il est 14h58 sur Radioactivité. J'attends toujours vos appels au 03 83 81 38 38 pour gagner ces places pour aller voir le cirque Arlette Gruz. Je vous garantis, c'est un super cirque. Tous les ans, de toute façon, il y a un nouveau thème avec des nouveaux numéros, des choses à couper le souffle. Allez-y avec vos enfants. Bientôt, les vacances scolaires. Pourquoi vous en priver? Voilà, donc c'est juste à côté. C'est à Nancy, donc c'est vraiment pas loin et vous avez vraiment de la place pour vous garer. Allez, faites-vous plaisir. Le temps d'écouter une superbe chanson, Il voyage en solitaire de Gérard Manset. Je vous laisse le temps de me rappeler au 03 83 80 38 38 pour me dire tout à l'heure quel genre de musique j'ai mis, qui chantait et quel titre j'avais mis. Voilà, en espérant que vous étiez là à ce moment-là pour écouter. Sinon, ne vous inquiétez pas, on refera d'autres jeux tout au long de cet après-midi.

C'était Dalida sur Radioactivité. Superbe chanson, n'est-ce pas? Voilà, on est dans une autre année avec Linda de Souza à présent. Un enfant peut faire chanter le monde. Ah, ça, c'est magnifique.

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15h16 sur Radioactivité. Devinez qui est là, qui est installé. Eh bien oui, c'est Mamie, vous avez deviné. C'est parti pour notre rubrique Vie pratique sur le 96.5.

Allez, il est temps de passer à notre petite rubrique vie pratique avec mamie. Nous allons nous attaquer aujourd'hui à la piscine extérieure. Comment nettoyer une piscine extérieure? Voilà, donc mamie, elle va nous aiguiller et j'espère que vous allez prendre des notes parce que je sais que pas mal de personnes se sont équipées d'une piscine ces derniers temps.

Allez, il est 15h21, mamie arrive, bien sûr. Juste un petit problème technique, ne vous inquiétez pas, chers auditeurs, vous allez écouter mamie. On écoute juste une petite chanson avant de reprendre avec mamie. Et c'est parti. Ça sera l'occasion de refaire notre petit jeu. Je vous attends au 03 83 80 38 38 pour me donner le nom de ce groupe. Je suis sûre que vous le connaissez et que vous avez sûrement déjà dansé sur cette superbe musique.

0: Allez, avec mamie, ça ne sera pas nettoyer une piscine pour le moment, vous voyez. Je suis parlé un petit peu trop vite, ça sera tout simplement soulager l'urticaire. Alors, vous souffrez de pousser d'urticaire ou votre petit a eu le malheur de tomber dans les orties, ça gratte, ça pique, aïouïouï. Eh bien, on va apaiser les démangeaisons grâce à la banane. Placez la face interne d'une peau de banane bien mûre sur les parties irritées. Cela aidera à calmer la douleur et l'envie de se gratter. Alors, apaisez aussi les crampes. Évitez les crampes déjà. Les bananes, elles sont miraculeuses. Elles constituent, grâce au potassium qu'elles contiennent, un très bon moyen de prévenir les crampes. Alors, si vous en souffrez régulièrement, faites donc une cure de banane et prenez par précaution rendez-vous avec un médecin. Allez, combattre le stress. Le magnésium fait partie de ses ennemis numéro 1 que l'on n'a pas à l'intérieur de nous, et c'est surtout le stress qui fait partie des ennemis numéro 1. Oui, c'est vrai, nous en trouvons dans la banane. Il faut en manger régulièrement. Alors, si vous faites l'objet de carences en magnésium, eh bien cela vous évitera de souffrir de crampes, de nervosité et de fatigue et de stress. Voilà, donc on dit toujours manger des bananes, parler debout. Eh bien là, vous le savez à présent. Allez, on va ensemble repousser les pucerons. Comment ? Eh bien, tout simplement aussi avec de la banane. Pourquoi ? Ben parce que les pucerons n'aiment pas la banane. Pour qu'ils laissent vos plantes en paix, coupez de très fines lamelles de peau de banane et répartissez-les autour de vos plantations. Vous souhaitez faire un sorbet express, vous avez des invités, vous ne savez pas quoi faire, mais vous avez plein de bananes. Eh bien, en vous activant moins de 3 minutes, vous pouvez réussir votre sorbet à la banane. Vous allez couper les bananes en rondelles et vous les mettez au congélateur. Lorsqu'elles sont bien glacées, mixez, ajoutez un peu de sucre vanille et votre sorbet est prêt. C'est vrai, ça c'est très très bon, je l'ai déjà fait cet été, c'est juste délicieux, on sent que ça, la banane. Voilà, si vous voulez mettre un petit trait de sirop d'érable aussi, c'est ça qui se fera, le sucrant ou du sucre vanillé, ou alors ce que vous aimez comme petite saveur. Voilà donc pour la petite rubrique vie pratique avec mamie, c'était manger la banane, parler debout. Voilà, nous on continue en musique dans quelques instants, les petites annonces, j'achète, je vends, je troque et je donne. On écoute une belle chanson, c'est Le Petit Bonheur. Oui, on est content parce qu'il y a du soleil, donc c'est Le Petit Bonheur. Et en attendant, je vous invite à m'appeler au 03 83 81 38 38 pour me donner le thème de mon émission, de cette émission Vie Pratique avec Mamie. De quoi avons-nous parlé ? C'était quoi le produit principal pour guérir tous les petits maux dont je viens de vous parler ? Je vous attends et vous gagnerez vos places pour aller au Cirque Grusse à Nancy. C'est très bientôt, c'est tout simplement le vendredi soir à 19h30, donc le 16 octobre. Profitez-en, vous allez être en vacances, vous allez vous détendre en famille avec des superbes numéros, un superbe thème essentiel. Allez, c'est parti pour Le Petit Bonheur sur Radioactivité et moi, je vous attends.
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0: les petites annonces, j'achète, je vends, je troque et je donne. 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
1: Et il est l'heure de vos petites annonces sur Radioactivité. Alors à vendre, 7 dalles de jardin en béton, couleur ciment, dimension 40x40, avec 4 cm d'épaisseur, 3 euros pièce pour pas japonais ou bordure de jardin ou autre. Pour plus d'infos, 06 50 91 22 43. 06 50 91 22 43. À vendre plusieurs paquets de protection à scratch adulte mixte très absorbante, neuf, jamais ouvert, 15 euros l'unité. Ce même auditeur vend un compresseur d'air rondi idéal pour tous vos travaux de bricolage nécessitant une pression d'air. Type de produit, compresseur d'air, marque rondi, en très bon état, 80 euros. Pour plus d'infos, 06 68 28 86 80. 06 68 28 86 80.
2: Une auditrice qui vend un poêle à gaz pliable, très peu servi, en très bon état, avec la bouteille de gaz et le détendeur. Elle vous le propose à 130 euros, acheté 165 euros neuf, facture à l'appui. Si vous êtes intéressé, c'est sur Pont-à-Mousson et vous pouvez contacter cette auditrice par téléphone au 06 50 55 71 79. 06 50 55 71 79.
1: Un auditeur vend deux places pour le parc Walligator à Metz, valable jusqu'au 1er novembre 2026. C'est 20 euros pièce. Pour tout renseignement, 06 50 91 22 43. 06 50 91 22 43. Et puis enfin, à vendre une cocotte pour 30 euros. Par contre, ne convient pas de le placer sur les plaques céramiques. Voilà. Pour plus d'infos, téléphonez à la radio 03 83 81 38 38, 03 83 81 38 38. Si vous aussi vous désirez faire passer une petite annonce, soit vous nous appelez à la radio 03 83 81 38 38, 03 83 81 38 38, ou bien vous nous envoyez un mail radio.activité@orange.fr, radio.activité au pluriel @orange.fr.

superbe jolie chanson L'Orage de Marie Laforêt. On continue avec Julien Doré, Paris-Séchelles. Alors là, on se croirait vraiment aux Seychelles, même pas besoin de partir, hein.

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1: Il est 15h53 sur Radioactivité. Eh bien, nous allons aller dans une petite rubrique voyage, voyage et curiosité. Je n'ai plus peur de prendre l'avion maintenant que je sais que je sais quoi. L'avion est bien plus sûr qu'on ne l'imagine. Et voici pourquoi. Derrière chaque vol commercial se cachent des dizaines de dispositifs de sécurité que les passagers ne voient presque jamais. Des systèmes redondants, les avions disposent de plusieurs systèmes de secours pour limiter les conséquences d'une défaillance. Des pilotes entraînés aux situations d'urgence, ils s'exercent régulièrement sur simulateurs à gérer des pannes et des scénarios complexes. Des avions conçus pour affronter les intempéries. Ils sont testés et certifiés pour résister à de nombreuses contraintes, notamment les turbulences et les impacts de foudre dans les limites prévues par leur conception. Même sans pousser des moteurs, un avion peut planer. Il peut continuer à avancer et perdre progressivement de l'altitude, ce qui peut permettre un atterrissage d'urgence selon les circonstances. Tout cela repose sur une combinaison d'ingénierie, de maintenance, de formation et de procédures strictes. C'est l'une des raisons pour laquelle l'aviation commerciale est considérée comme l'un des moyens de transport les plus sûrs. Voilà donc voilà pourquoi vous ne devez plus avoir peur de prendre l'avion. Un avion peut planer 160 km sans moteur en marche. C'est beaucoup. Les turbulences ne sont pas une cause habituelle de crash d'avion. Les avions sont conçus pour résister aux impacts de foudre, ne l'oubliez pas. Un avion de ligne peut continuer à voler avec un seul moteur, on ne l'oublie pas non plus. Les pilotes prennent deux repas différents pour éviter les intoxications alimentaires. La probabilité d'un crash d'avion est de 1 sur 11 millions. Voilà, vous êtes tranquille ? Un avion ne tombe pas du ciel sans raison. L'équipage de cabine est formé pour faire face à toutes sortes de situations d'urgence. Et un aéronef doit être certifié pour être autorisé à voler. Les avions disposent de systèmes redondants pour faire face aux pannes. Oui, et les moteurs à réaction sont testés dans les conditions extrêmes avant d'être mis en place, en service. Les vols les plus longs du monde peuvent durer plus de 20 heures. Vous vous rendez compte, par exemple, de Singapour à New York. De New York à Singapour, plus de 20 heures. C'est incroyable. Voilà, donc maintenant, je suis sûre que vous allez chercher quelle est votre prochaine destination en avion ou pas, parce que c'est sûr que ça pollue.

Allez, on recommence avec un petit jeu. Qui chante cette chanson que je vais passer dans deux secondes? Ça parle de soleil, de soleil, de soleil. On en veut toujours du soleil, je veux du soleil. Mais avant tout, une petite page de publicité. 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Allez, c'est parti, je vous attends. Qui chante cette chanson ?

Allez, j'espère que vous êtes allé chercher de quoi noter pour notre petite recette douce. Parfaite pour une après-midi entre amis, avec des copines, avec des amis, des copains. Voilà, donc une petite gourmandise de saison, facile à préparer et où on se retrouve autour d'un bon goûter. Alors, le gâteau moelleux aux pommes, à la cannelle et au miel. Ça vous dit ? Une douceur d'automne tendre, parfumée et délicieusement réconfortante. Voilà, donc je vous emmène directement dans la cuisine de mes souvenirs, celle où les pommes dorment doucement dans le four, où la cannelle parfume la maison et où l'on a soudain envie de sortir les assiettes et de préparer un bon thé et de partager un moment tout simple. Voilà, donc on y va avec les ingrédients pour 6 personnes, pour cette recette généreuse, économique, tout comme on les aime. 3 belles pommes, il vous faudra 150 g de farine, 80 g de sucre, 2 œufs, 80 g de beurre fondu, un yaourt nature, un sachet de levure chimique sans phosphate, 2 cuillères à soupe de miel. Ah oui, quand vous achetez de la levure chimique, regardez bien hein, si c'est marqué sans phosphate. Voilà, ce ne sont pas des petits paquets de couleur rose, ce sont des autres. Alors, je disais donc, 2 cuillères à soupe de miel, du miel local hein, si possible, 1 cuillère à café de cannelle, un petit filet de jus de citron et une toute petite pincée de sel. Alors, je le dis toujours, pour ceux qui n'aiment pas la cannelle, vous pouvez mettre une autre épice. Vous pouvez mettre les 4 épices ou des clous de girofle ou de la cardamome, c'est très bon aussi. Allez, on y va. Place à la gourmandise. On commence par préchauffer le four à 180 degrés. On épluche les pommes, on retire les pépins, on les coupe en petits morceaux ou en fines lamelles. Un petit filet de citron qui permet, vous le savez, de préserver leur jolie couleur. Hein, ça noircit pas. Dans un saladier, on va fouetter les œufs avec le sucre jusqu'à obtenir un mélange légèrement mousseux. On ajoute le yaourt, le beurre fondu et le miel. Rien que cette association promet déjà une belle douceur, c'est vrai. Rendez-vous compte, on ajoute le yaourt, le beurre fondu et le miel. Miam miam. Allez, après on incorpore donc à la farine, à la levure, la cannelle, ce que vous avez choisi comme épice, et la petite pincée de sel. On mélange. Si vous n'aimez pas la cannelle, je vous l'ai dit, 4 épices ou cardamome ou poudre de citron, poudre d'orange. Voilà, qu'on fait à soi-même à la maison, c'est très simple. Avec la peau de l'orange bio, les pots de citron bio, on les fait sécher et on les mixe et on ajoute dans les gâteaux. C'est très très simple et délicieux. Alors on mélange délicatement jusqu'à obtenir une pâte homogène. Vient le meilleur moment. On ajoute les morceaux de pommes et on les enrobe généreusement de cette pâte parfumée. Je pourrais en faire une chanson, hein. Donc on ajoute les morceaux de pommes, on les enrobe généreusement de cette pâte parfumée. Et on verse le tout dans un moule beurré et fariné. Puis, on enfourne pour environ 35 à 40 minutes. Bien sûr, on surveille la cuisson. Et comme d'habitude, c'est la pointe d'un couteau planté au cœur du gâteau qui doit ressortir sans pâte crue. Ah, on dirait un conte de fées. Et pendant que le gâteau cuit, laissez-vous imaginer cette odeur de pomme chaude, de miel et de cannelle qui envahit la cuisine. C'est presque une invitation à ralentir le temps, à prendre le temps et à savourer l'instant présent. Ah, je suis fière de mon gâteau. Alors, ma petite astuce qui me vient de ma maman, pour obtenir un dessus joliment doré et encore plus gourmand, déposez un joli filet de miel sur le dessus du gâteau quelques minutes avant la fin de la cuisson, en surveillant pour éviter qu'il ne colore trop. Laissez-le tiédir avant de le démouler. Vous pouvez le servir nature ou avec une cuillère de fromage blanc ou, pour les plus gourmands, une petite boule de glace à la vanille. Chut, ne le dites à personne. Et voilà, notre douceur du jour est prête. Un gâteau tendre, des pommes fondantes, une pointe de cannelle et la douceur du miel.
Voilà, donc vous savez, quelques pommes, si vous avez quelques pommes dans votre corbeille à fruits, eh bien vous savez maintenant quoi en faire. Voilà, à partager avec ceux que vous aimez. À très bientôt, à demain même, à très vite dans notre rubrique Douceur simple et savoureuse sur Radioactivité. Je vous ai dit qu'on était bien. Allez, on continue en musique. On est dans les années 2016. Et en 2016, on écoutait Ritza avec son petit titre Pardon. Pardon d'avoir donné cette recette délicieuse qui vous a mis l'eau à la bouche.

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1: 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Eh bien vous allez me suivre, chers auditeurs. Il est 16h36 sur le 96.5. 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Je vous attends, il est quelle heure? Il n'est pas minuit moins le quart, il est 16h37, mais quand il sera minuit moins le quart, ça sera trop tard. Alors on y va. Chante minuit moins le quart.

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0: Superbe, jolie chanson. Le mot juste, c'était Bertrand Belin, chanté en duo avec Camélia Jordana, de superbe voix. Camélia Jordana, j'aime beaucoup cette artiste. Beaucoup de belles chansons et de belles paroles dans tout ce qu'elle fait, c'est vrai. Eh bien, on va écouter Non, Non, Non, Non, justement de Camélia Jordana. 16h48, dans quelques instants, vous aurez le plaisir d'écouter notre rubrique J'écoute ma ville. Mais on écoute tout de suite une page d'information.
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0: Le mur des noms. Non, non, non.
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0: Superbe chanson, je vous l'avais dit. Allez, c'est parti pour une autre information.
1: 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Ouverture du vendredi 23 octobre de 15h à 21h, samedi 24 octobre de 10h à 20h, dimanche 25 octobre de 10h à 17h. Pour plus de renseignements, contactez Alexiane au 03 83 30 53 39 ou rendez-vous sur www.lesrencontresoenologiques.eu. 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

0: superbe musique, n'est-ce pas? Eh bien, nous allons poursuivre dans quelques instants avec J'écoute ma ville, mais je veux vous emmener à cet endroit sur Terre, 7, le chiffre 7, sur Terre, qui semble tout droit sorti d'un autre monde. Oui, certains paysages sont si irréels qu'on a du mal à croire qu'ils existent vraiment. Entre lacs qui semblent flotter au-dessus de l'océan, cascades pétrifiées et glaciers aux reflets bleus, notre planète n'a pas fini de nous surprendre. Par exemple, à Sorgvadstan, ce sont les îles Féroé. C'est magnifique. C'est un lac perché au-dessus de l'Atlantique qui donne l'impression de flotter dans le vide. Oui, qui donne l'impression de flotter dans le vide. Donc ça se trouve au Danemark. Il y a également Irve El Algué, c'est au Mexique, des formations minérales qui ressemblent à des cascades figées dans la pierre. Magnifique. Côté aussi de la Namibie, magnifique. C'est juste très très joli. C'est un bateau, donc un bateau qui est... un bateau, c'est pas vraiment un bateau, c'est une épave de bateau plus exactement. Donc une épave de bateau au milieu d'une mer de sable. Il y a également côté des squelettes namibiques, donc ce bateau. Il y a également Kasser El Farid, c'est à Egra. Egra, donc en Arabie Saoudite, c'est juste magnifique, c'est un monument monumental justement, taillé directement dans la roche au milieu du désert de Egra. Il y a également le delta de l'Okavango au Botswana, un immense labyrinthe de lagunes et de canaux où la faune et la flore sauvage évoluent au cœur des marécages. Les glaciers grès au Chili, des blocs de glace bleutée qui dérivent sur un lac entouré de montagnes spectaculaires. Il y a également le lac Kayangan aux Philippines. C'est d'une eau cristalline entourée de falaises calcaires qui plonge dans un décor presque irréel. Et voilà, je vous l'ai dit aussi, côté squelette, hein, la Namibie, un littoral sauvage où des dunes de désert rencontrent l'océan Atlantique dans une atmosphère saisissante. Donc voici ces 7 lieux, 7 ambiances, 7 ambiances et une seule planète capable de nous émerveiller autant. Voilà, donc c'est très très joli. Et pourquoi pas vous, pourquoi pas y aller? Moi, alors mon petit préféré, bon, je dis que j'en ai quand même parce que c'est normal, on est obligé de faire un choix. Alors moi, je me dis que j'aimerais beaucoup, beaucoup aller voir le delta de l'Okavango au Botswana. Voilà, donc c'est juste magique, c'est magnifique. Et puis aussi, j'ai un petit penchant, bien sûr, pour ce lac, cette île Féroé au Danemark, qui nous réserve un lac perché au-dessus de l'Atlantique et qui donne juste l'impression de flotter dans le vide. C'est incroyable. De toute façon, tout est beau, même au Mexique, les formations minérales qui ressemblent à des cascades figées dans la pierre, ça donne des frissons tellement c'est joli. Voilà, donc pourquoi pas, ce sont des petites idées de voyage, si vous ne savez pas où aller. Nous, on continue bien sûr avec notre rubrique J'écoute ma ville. Elle est là, rien que pour vous. J'espère que vous allez passer un bon moment. La rubrique du 14 octobre, c'est tout de suite maintenant. Il est 17h sur Radioactivité. Bon, j'écoute ma ville à vous tous.
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2: Il est l'heure de retrouver votre rubrique J'écoute ma ville sur Radioactivité. Aujourd'hui, un J'écoute ma ville spécial Octobre Rose. D'ici quelques minutes, nous retrouverons Déborah Chris de la CPAM de Meurthe-et-Moselle. Et tout de suite, nous retrouvons Monsieur Lemoine, maire de Pont-à-Mousson, pour Octobre Rose à Pont-à-Mousson le 18 octobre. On l'écoute tout de suite ensemble sur Radioactivité.
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4: Franck pour Radioactivité, j'ai le plaisir d'être avec Monsieur Henri Lemoine, maire de Pont-à-Mousson. Bonjour.
5: Bonjour Franck, bonjour à toutes et à tous.
4: Et ce week-end, un événement traditionnel et annuel, Octobre Rose à Pont-à-Mousson.
5: Oui, c'est Octobre Rose à Pont-à-Mousson, comme depuis de nombreuses années maintenant, et qui prend place un dimanche matin. En général, il fait beau. On va voir comment ça se passe là. On espère en tout cas que le beau temps sera au rendez-vous. Avec deux circuits. Un premier circuit avec un départ à 9h30 et un échauffement de 9h30 à 15h. C'est un circuit qui emmène les coureurs assez loin, puisqu'on va jusque au nouveau pont, et puis on fait tout le tour de l'île d'Esche, donc il y a au total 8 kilomètres. Et puis il y a le second, qui est plus la marche, celui-là, qui commencera à 10h, le départ c'est à 10h, un échauffement de 10 minutes, un petit peu moins long que pour la course, et qui fait 6 kilomètres, lui, qui reprend une partie du circuit de la course en coupant par contre par la rue Marguerite d'Anjou et qui lui revient sur le centre-ville assez rapidement. Et donc on attend beaucoup de monde. L'année dernière on était à peu près 4000 et cette année on a déjà aujourd'hui un peu plus de 2000 inscriptions. On sait très bien que pratiquement la moitié des gens viennent à la dernière minute et notamment en fonction de la météo.
4: Alors, rappel, ce n'est pas une course, voilà, on peut venir en famille.
5: Ah oui, l'idéal c'est de le faire en famille, c'est de le faire pour une bonne cause déjà, avant tout pour la lutte contre le cancer, et notamment le cancer du sein. Et puis, l'intégralité des recettes, notamment des inscriptions, tout est reversé à la lutte contre le cancer. Et puis, on a une convivialité autour de tout cela, puisqu'il y aura beaucoup de stands autour de la place du Roc. Et puis, on a des partenaires qui sont pour la plupart

0: et là le tuyau ne peut pas les laisser passer inaperçu. Optique Berthaud, Babkazia, Beauty and Spa, la société Loma, la boulangerie des Saveurs du Pont. Et puis, il faut ajouter également que tout sera animé sur la place du Rock. Il y aura le speaker qui était là déjà l'année dernière. Il y aura les gratte-disques. Et puis, un échauffement qui sera fait par la coach qui était là également l'année dernière. Et sur le chemin, eh bien, il y aura plusieurs stands de musique, avec notamment les gratte-disques, les calcanos, etc., les musiqueurs. Et 2500 t-shirts attendent les premiers inscrits.
1: Alors voilà, c'est vrai que c'est ce dimanche. C'est la dernière ligne droite. Il est encore possible de s'inscrire ?
0: Il est encore possible de s'inscrire, notamment à l'office de tourisme. Et puis, on peut s'inscrire à la dernière minute aussi. L'idéal, quand même, c'est que pour pouvoir programmer l'ensemble, on puisse s'inscrire un tout petit peu avant.
1: La ville de Pont-à-Mousson organise Octobre Rose. Et donc, c'est ce dimanche 18 octobre. Voilà. Rendez-vous Place du Rock, le top départ ?
0: Rendez-vous Place du Rock, le départ donc de la course 9h30, départ de la marche à 10h, et puis l'échauffement avant. C'est très important de pouvoir s'échauffer, de pouvoir prendre un petit café ou un thé à la menthe et parcourir un petit peu les stands.
1: Merci beaucoup à vous et à tous les partenaires également de cet événement, comme vous les avez cités il y a quelques petites secondes. Merci beaucoup à vous. À bientôt, au revoir.
0: Merci Franck, à très bientôt, au revoir.
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0: On poursuit, on termine votre numéro de J'écoute ma ville sur Radioactivité, toujours par rapport à Octobre Rose. Nous retrouvons tout de suite Déborah Christ de la CPAM de Meurthe-et-Moselle.
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2: Franck, pour Radioactivité, nous sommes par téléphone avec Déborah Christ. On rappelle que vous êtes chargée de prévention à la Caisse primaire d'assurance maladie de Meurthe-et-Moselle. Bonjour Déborah.
3: Bonjour.
2: Et voilà, nous sommes au mois d'octobre et voilà, c'est un mois dédié à Octobre Rose justement. Donc on peut rappeler justement ce que c'est Octobre Rose auprès de nos auditeurs.
3: Alors, Octobre Rose, en fait, donc c'est la promotion du dépistage du cancer du sein. Voilà, le cancer du sein, je rappelle, c'est un enjeu majeur de santé publique. Et en Meurthe-et-Moselle, l'assurance maladie est pleinement mobilisée pour informer et accompagner les femmes sur l'ensemble du département.
2: Alors, c'est quoi justement l'objectif de cette campagne de sensibilisation ?
3: Pourquoi c'est important ? Parce que le cancer du sein peut être présent sans provoquer forcément de symptômes. Donc le dépistage permet de détecter une éventuelle anomalie le plus tôt possible, ce qui permet une prise en charge plus précoce. Donc je rappelle, le dépistage organisé du cancer du sein concerne les femmes de 50 à 74 ans et elles sont invitées tous les deux ans à faire une mammographie de dépistage auprès d'un radiologue agréé. Dans le cadre du dépistage organisé, la mammographie est l'examen clinique des seins qui est pris en charge à 100% par l'assurance maladie, sans avance de frais.
2: Voilà, c'est important à rappeler, c'est remboursé à 100%, donc c'est important justement de faire ces dépistages.
3: Plus c'est pris de manière précoce, plus on a un taux de guérison dans 9 cas sur 10. Quand c'est pris en charge de manière précoce, ça se soigne totalement. Et donc c'est pourquoi c'est important vraiment de se faire dépister et de le faire régulièrement, tous les deux ans. Ce qu'on conseille également, donc, c'est au moins une fois par an de faire une palpation par un professionnel de santé. Voilà, donc pour justement vérifier qu'il n'y ait pas d'apparition ou autre. C'est important parce que plus c'est pris tôt,

0: C'est pris en charge et il faut rester attentive à sa santé toute sa vie. Et dès qu'on a des petits signes ou des quelque chose, on ne peut pas hésiter à en parler à son professionnel de santé.
1: Et justement, la CPAM va proposer avec, je suppose, des partenaires, des actions de sensibilisation dans le 54.
0: Alors en Meurthe-et-Moselle, on se mobilise vraiment fortement pour ce mois octobre rose et pour faire la promotion de ce dépistage. Donc en Meurthe-et-Moselle, on est 5 agents mobilisés donc pour la prévention et donc on est présent sur l'ensemble du territoire. Notre objectif est d'aller au plus près des habitants pour informer, pour sensibiliser et rappeler l'importance de ces dépistages. Actuellement, en Meurthe-et-Moselle, on a plus d'une quarantaine d'actions qui sont en cours auprès de nos différents partenaires et auprès de nos différents publics. Ces actions, elles permettent vraiment de répondre aux questions, de lever les freins sur certaines idées reçues et de rappeler surtout vraiment l'importance de ce dépistage et les gestes importants à voir et à prendre en compte pour sa santé. Donc en fait, à travers différentes actions auprès d'entreprises, enfin des salariés d'entreprises, auprès de nos partenaires, auprès d'associations, de quartiers, voilà, on essaye vraiment d'aller là où il y a un besoin pour répondre à ce besoin, informer et éventuellement faire de la réédition d'invitations. On a la possibilité depuis l'année dernière de rééditer les invitations quand les assurés nous en donnent leur accord, bien évidemment, pour qu'ils puissent partir avec leur courrier d'invitation et idéalement prendre rendez-vous à la suite pour leur mammographie de dépistage.
1: Voilà, donc comment ça se passe justement? On reçoit un courrier pour les personnes qui ont entre tel âge et tel âge, c'est ça?
0: Tout à fait, entre 50 et 74 ans, vous allez recevoir tous les deux ans un courrier d'invitation par voie postale. Avec ce courrier d'invitation, vous pouvez aller donc dans les radiologues agréés, prendre votre rendez-vous. Si vous perdez votre courrier, pas de panique, vous pouvez le retrouver sur votre compte Amélie. Voilà, vous avez une relance à 6 mois et après une troisième relance, mais celle-ci vient directement sur le compte Amélie. Si vous l'avez oublié, donc cette invitation, elle est valable 1 an. Vous pouvez donc dans l'année ne pas hésiter à nous contacter au 36 46 ou via votre compte Amélie pour qu'on vous fasse une réédition si vous n'arrivez pas à le faire vous-même. On est vraiment présent et actif justement pour ne pas passer à côté de personnes qui veulent faire leur dépistage. Et c'est pour ça qu'on se mobilise énormément pour que toutes les personnes qui veulent se faire dépister puissent le faire. Alors bien sûr, on est au courant que sur certains secteurs, les temps d'attente pour les mammographies sont un peu plus longues. Donc voilà, on a vraiment tout le secteur qui se mobilise pour éviter de ces trop longs temps d'attente. Le bénéfice également de ce dépistage organisé, hein, c'est que ben, vous allez faire votre mammographie de dépistage qui est prise en charge, je le rappelle, à 100%, mais il y a également une seconde lecture par un expert en radiologie qui va pouvoir détecter des anomalies qui ne seraient pas vues en première lecture. Donc c'est vraiment très complémentaire et c'est important de passer par ce dépistage organisé.
1: Est-ce que justement vous avez un taux en votre possession concernant le dépistage du cancer du sein dans le département? Est-ce que justement, avec justement ces actions de sensibilisation depuis ces plusieurs années, est-ce que vous voyez que voilà les dames vont plus facilement se faire dépister maintenant qu'il y a 15 ou 20 ans?
0: Alors, on est en augmentation, j'ai plus les chiffres exacts puisqu'ils ont un petit peu évolué, mais en tout cas, on a été objectivé sur cet indicateur et on est en amélioration en Meurthe-et-Moselle sur nos 3 dépistages. Et donc, le dépistage du cancer du sein en fait partie, donc on est très heureux, ça montre que nos actions terrain, toutes les mobilisations de toutes les équipes, pas que du service prévention, puisqu'on a énormément d'autres services hein, qui travaillent en interne pour promouvoir ce dépistage. On a, je rappelle, une plateforme d'appel sortant hein, qui est chargée de contacter donc les femmes pour justement les inciter à faire leur mammographie. Ils ont également la possibilité de prendre directement rendez-vous avec ces femmes pour la mammographie. Donc vraiment, on a beaucoup d'acteurs en interne à la caisse qui se mobilisent pour ce dépistage.
1: Merci beaucoup Déborah, on rappelle, chargée de prévention à la Caisse primaire d'assurance maladie de Meurthe-et-Moselle pour justement cette sensibilisation autour de Octobre Rose. Voilà, et grand bravo à toutes les actions qui vont être mises en place durant ce mois d'octobre. Et je pense qu'on peut retrouver toutes les infos sur amélie.fr.
0: Oui, tout à fait. N'hésitez pas à aller et à vous renseigner sur ce dépistage.
1: Merci beaucoup Déborah, à très bientôt.
0: Merci.
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0: Bien sûr, vous avez tous reconnu Bob Marley sur Radioactivité, il est 17h21. On va poursuivre avec une chanson de Francis Cabrel. 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

0: Nous allons parler maintenant de 5 aliments qui ne périmeront jamais. Vous consommez des aliments dont la date de péremption est dépassée. Chaque année en France, 30 kilos de nourriture par personne finissent à la poubelle, dont 7 kilos de produits encore emballés. La plupart des aliments ne périment pas, ils évoluent juste légèrement en goût ou en texture au fil du temps. La vraie menace, leur méthode de conservation, humidité, air, contaminants extérieurs. Alors, on va parler en première position du miel. Sa très faible concentration en eau et sa forte acidité bloquent la prolifération bactérienne. En bonus, les abeilles y ajoutent une enzyme qui produit une forme d'eau oxygénée, un mécanisme de défense antibactérien redoutable qui le rend littéralement impérissable. Et est-ce que vous le saviez aussi que le miel, eh bien, si vous le congelez, il ne durcira jamais à cause de son pouvoir sucrant. C'est un peu comme les dattes, ça ne peut pas congeler, ça refroidit, oui, elles deviennent fermes, mais dès que vous les sortez, eh bien, vous pouvez les manger, il n'y a pas besoin d'attendre des heures qu'elles soient décongelées. Il y a en deuxième position le sel et le sucre. Ces deux ingrédients agissent comme des éponges extrêmes qui aspirent l'humidité des micro-organismes. C'est l'osmose, rendant toute survie bactérienne impossible. En troisième position, le vinaigre blanc. Grâce à son acide acétique et à un pH extrêmement bas, autour de 2,5, il détruit les membranes des pathogènes et s'autoconserve indéfiniment. On parle ensuite du riz blanc.
1: Oui,
0: débarrassé de son son et de son germe, il contient très peu de lipides, contrairement au riz complet, ce qui l'empêche de rancir avec le temps. À l'abri de l'humidité et des insectes, comme les charançons, le grain se conserve littéralement à vie. Et en cinquième position, les conserves. La stérilisation thermique industrielle détruit toutes les spores dangereuses, garantissant une sécurité à vie tant que la boîte reste parfaitement scellée, sans rouille et non gonflée. Voilà, chaque année en France, eh bien sachez que 30 kilos de nourriture par personne finissent à la poubelle. La date indiquée est souvent une DDM, c'est-à-dire une date de durabilité minimale. Le produit peut perdre légèrement en goût ou en texture avec les années, mais il restera 100% sûr pour la santé. Voilà, lequel de ces aliments traîne depuis plus longtemps dans vos placards, hein ? De ces aliments-là, lequel traîne le plus long à regarder dans vos placards et faites le tri quand même, hein. Attention. Voilà, nous on continue, on est dans les années 2025 et on continue avec Jans. Oh oui, Jans, il disait t'es chelou, ça veut dire t'es vraiment louche.

C'est chelou, 17h44 sur Radioactivité. Alors, nous allons continuer en musique, bien sûr, avec notre cher Gims. Mais avant tout, j'ai envie de vous raconter une petite histoire. C'est un mineur qui tient un canari qui va lui sauver la vie. Ah ouais ? C'est une photo qui date de 1928. Donc, un mineur qui montre, ce mineur, c'est R. Thornburg, un contremaître de mine qui présente un canari utilisé pour détecter le monoxyde de carbone. Elle a été prise par George McCarr du Bureau américain des mines. Alors, est-ce que vous saviez que ce dispositif avait existé ? Donc, pendant près d'un siècle, les canaris étaient utilisés dans les mines pour détecter le monoxyde de carbone, un gaz mortel, inodore et invisible. Le canari respire beaucoup plus vite que nous, ce qui contribue à l'intoxiquer plus rapidement. Dès qu'il vacille ou tombe de son perchoir, c'est le signal pour évacuer. Des souris pouvaient parfois être utilisées, mais les pauvres canaris étaient privilégiés pour leur plus grande sensibilité au monoxyde de carbone. Heureusement, à partir de 1986, les détecteurs électroniques prennent progressivement le relais. Mais on retrouve des sources documentant l'utilisation des oiseaux au Royaume-Uni jusqu'en 1996. En anglais, l'expression « canary in a coal mine » désigne un signal d'alerte précoce. L'Organisation météorologique mondiale reprend notamment cette métaphore pour désigner l'Arctique, dont la fonte nous avertit sur les bouleversements climatiques. Pour protéger les mineurs, on exposait donc ces animaux à une intoxication parfois mortelle. Heureusement, on peut aujourd'hui détecter ces gaz sans mettre leur vie en danger. Est-ce que vous aviez déjà entendu parler du rôle de ces oiseaux ? Eh bien, moi, non. Je n'en avais jamais entendu parler. Et vraiment, ça me fend le cœur.

Allez, nous on continue avec les petites informations. On va parler des troubles 10, DYS, oui, les 5 troubles 10 les plus répandus en France. 8% de la population française vit avec un trouble 10. Ce chiffre est à prendre avec des pincettes. Il pourrait être beaucoup plus élevé, de nombreuses personnes restant non diagnostiquées, même à l'âge adulte. Ces troubles sont souvent invisibles et peuvent générer de nombreuses nuisances. Fatigue, sentiment d'échec scolaire, isolement, un diagnostic précoce peut changer la donne. Donc n'hésitez pas à consulter un professionnel de santé si vous vous sentez concerné. Donc le premier 10, dyslexie. C'est une difficulté durable à lire de façon fluide, souvent liée à une grande confusion entre les lettres, les syllabes et les sons. En deuxième position, la dysorthographie. Donc, c'est très souvent associé à la dyslexie. Elle se traduit par un trouble persistant de l'écriture et une grande difficulté à assimiler les règles d'orthographe. Troisième position, la dyspraxie. C'est un trouble de la coordination des mouvements qui rend compliqués les gestes précis du quotidien, comme faire ses lacets, s'habiller ou utiliser des ciseaux. En quatrième position, la dysphasie. Elle affecte le développement du langage oral, rendant difficile l'expression de ses idées ou la bonne compréhension des phrases lors d'une discussion. Et en cinquième position, la dyscalculie. Il s'agit d'une difficulté sévère à comprendre la notion de quantité, à manipuler les nombres ou à mémoriser des calculs mathématiques simples. En France, on estime que près de 8% de la population est concernée par un trouble 10, soit environ 5 millions de personnes. Ces troubles neurologiques n'ont absolument rien à voir, aucun lien avec l'intelligence de la personne, et un accompagnement adapté permet largement de faciliter le quotidien. Voilà donc pour cette petite information. Il est 17h52, on écoute toujours Gims, Parisienne.

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1: Il est 18h04 sur Radioactivité. Eh bien, excellent début des soirées à vous tous. On est toujours bien branchés Radioactivité. On écoute cette page d'information.
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Voilà, donc c'était Lucie Étienne, libre. Oui, on a envie de vivre libre. Allez, je vais vous expliquer comment faire attention à ne pas dépenser trop d'argent dans l'électricité. Premièrement, vous le savez déjà, chaque année, les appareils en veille coûtent en moyenne entre 50 et 80 euros de plus sur la facture d'électricité dans un foyer français. Alors, ce phénomène a même un nom, la consommation fantôme. Par exemple, votre box internet, eh bien, à elle seule, c'est 95 kilowatts, oui, par an. C'est beaucoup. Elle tourne 24 heures sur 24. Même quand vous dormez ou quand vous êtes au travail, elle pompe de l'énergie en continu pour rester connectée au réseau. Deuxièmement, la console de jeu. Eh oui, jusqu'à 100 kilowatts par an. Donc c'est beaucoup aussi. Elle est très gourmande, surtout si vous ne l'éteignez pas complètement et que vous la laissez en mode démarrage rapide pour télécharger des mises à jour pendant la nuit. Alors là, il vaut mieux l'éteindre la nuit. Le décodeur TV, hélas, oui, à déplorer, 45 lui, par an. On l'oublie souvent à côté de la télé, mais il est branché en permanence. Ce petit boîtier gère très mal l'énergie et consomme presque autant en veille qu'allumé. En quatrième position, c'est l'ordinateur fixe. Oui, il faut le savoir, c'est 15, mais c'est pas beaucoup, 15 kilowatts par an. Même totalement éteint, si la tour reste branchée sur le secteur, eh bien, le bloc d'alimentation continue de soutirer un peu d'électricité en permanence. Et le dernier, eh bien, c'est le téléviseur. Hein? Et alors, eh bien, 5 kilowatts par an en veille. Fausse alerte, si la télé consomme beaucoup allumée, les normes européennes obligent aujourd'hui les écrans récents à consommer très peu d'énergie une fois éteints avec la télécommande. À lui seul, le numérique représente 11% de la consommation électrique annuelle en France. Le bon réflexe, eh bien, pour chasser ces consommations inutiles, c'est de regrouper vos équipements sur une multiprise à interrupteur. En un clic, vous coupez vraiment le courant la nuit. Voilà. Donc, si vous avez bien sûr une urgence, c'est sûr qu'il y a un appareil qui doit rester complètement ouvert, c'est votre téléphone portable. Voilà. Donc, le téléphone portable, là, vous en avez besoin. Voilà, donc à vous de gérer le montant de la facture, de votre facture d'électricité, selon votre équipement électrique. On continue toujours en musique. Comme vous aimez la musique, eh bien, vous allez en avoir encore et encore. On est dans les années... Ah, on est dans les années 2026. Oh là là, comme le temps passe vite. En 2026, et oui, vous aviez une chanson, « Regarde-moi, boulevard désert ».

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Eh bien, voici le programme TV, chers amis auditeurs. Ce soir, première partie de la soirée. Donc, on est sur TF1 à 21h10 avec Tracker, chantage à distance, une série policière. La 2 vous propose à 21h10 On aboie en silence, un téléfilm dramatique. Des racines et des ailes, c'est sur la 3 à 21h10. Passion patrimoine, mon île en Normandie. Ça va être très très joli, hein. On continue avec Johnny Hallyday, symphonique, un beau spectacle, de la pop-rock, 21h sur la 4. On retrouvera la grande librairie sur la 5 à 21h05. De quoi hérite-t-on? D'un nom, d'une faute, d'un manque? Ça sera une superbe émission, votre magazine littéraire sur la 5. La France a un incroyable talent. C'est sur M6 à 21h10, du divertissement. Miséricorde sur Arte à 21h, un film dramatique. Maman solo, Les oubliés de la République sur LCP, la chaîne 8 à 20h39. Enquête criminelle, c'est à 21h25 sur W9. Et on continuera avec MacGyver, c'est donc sur Gulli, la chaîne des enfants, mais aussi des grands maintenant, à 21h05, la chaîne 12, votre série d'action, une affaire personnelle. Voilà donc l'essentiel des films et des émissions des chaînes de la TNT. On écoute une page d'information pour une soirée sympa. Il y a plus de 70 millions d'années, les géants dominaient la Terre. Aujourd'hui, ils reviennent. Le musée éphémère, la plus grande exposition de dinosaures animatroniques d'Europe, vous donne rendez-vous le 31 octobre et le 1er novembre au Parc des Expositions de Vendeuvre-les-Nancy. Plongez dans un voyage fascinant à travers le temps et découvrez plus de 100 créatures plus vraies que nature, dans une ambiance totalement immersive. Pour l'édition 2026, l'exposition spectacle est consacrée au voyage de Bumpy. 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Voilà, donc demain, on jouera de nouveau pour tenter de gagner des places. Il est 18h32, je vous souhaite une excellente soirée. Merci pour votre fidélité. On termine avec notre petite page de spiritualité, comme chaque soir. Et je vous laisserai en compagnie des playlists. L'amitié, c'est un peu comme un livre. Certaines ne durent qu'une page, d'autres remplissent plusieurs chapitres. Et puis, il y a celles qui restent, malgré les années, les distances et les changements. Celles avec qui on continue d'écrire notre histoire et qui nous accompagne à chaque étape de notre vie. Passez une excellente soirée et à demain, chers amis auditeurs, dès 8h avec Francky et Joanne sur le 96.5.

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